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1: Bonjour à toutes et à tous. Les trois quarts du pays en vigilance rouge canicule à compter de midi. 72 départements concernés. C'est 14 de plus que la veille. Seul le quart sud-est est quelque peu épargné. On y compte tout de même 17 autres départements en alerte orange. Au lendemain d'une nouvelle journée record, 30 degrés relevés en moyenne hier sur la France avec une maximale à 43,8 en Vendée et dans les Landes et plus de 40 degrés à Paris. Une légère baisse des températures est attendue dans la soirée sur la façade atlantique. Mais la canicule continuera de toucher l'Hexagone jusqu'à ce week-end, pour lequel Météo France prédit des maximales à 42 degrés. Les fortes chaleurs qui accentuent le risque d'incendie. Pour la première fois de l'année, deux départements ont basculé hier soir en niveau de danger très élevé pour les feux de forêt. Il s'agit de la Haute-Garonne et des Deux-Sèvres. Et puis le bilan humain qui s'alourdit après un décès annoncé en Gironde cette semaine. Trois morts constatées à domicile hier dans le Pas-de-Calais sont susceptibles d'être liées à la canicule, annoncée hier de la préfecture. La ministre de la Santé, Stéphanie Rist, a appelé hier sur France 2 les personnes isolées à se manifester auprès de leur mairie. Dans le reste de l'actualité, ce premier cas d'Ebola recensé en France, un médecin qui revenait d'une mission au Congo. Selon la ministre de la Santé, il n'était pas contagieux lorsqu'il a pris l'avion. Par mesure de précaution, les personnes identifiées comme éventuellement en contact ont été placées à l'isolement. Les parents de Liana, toujours dans le flou, le rapport d'autopsie ne permet pas d'établir avec certitude la cause du décès de la jeune fille de 11 ans, retrouvée morte au début du mois dans le Gers. De nouvelles analyses vont donc devoir être menées. Et puis le football, après la Suisse et le Canada, de nouveau qualifiés cette nuit pour les 16e de finale de la Coupe du Monde. Dans le groupe A, l'Afrique du Sud crée la surprise en dominant la Corée du Sud 1-0 et lui chippe la deuxième place derrière le Mexique. Enfin, le Brésil a pris la première place du groupe C après son succès 3-0 sur l'Écosse. La Seleção devance le Maroc, vainqueur 4-2 d'Haïti. Bonne journée à notre écoute.
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1: La quatrième édition des Médiénages, c'est tout ce week-end, samedi et dimanche, à Nage dans le Tarn. Un festival qui vous plonge dans l'époque médiévale avec des combats en armure ou un grand banquet médiéval le samedi. Et parmi les nouveautés, une randonnée comptée autour de la légende de la Dame de Nage ce dimanche à partir de 9h. Marie-Hélène Bourges, membre de l'association Nage à travers les âges.
2: Alors, il y a un marché artisanal, il y a un campement dans les règles de l'art. La lice au milieu, les prestations. Ensuite, vous avez un autre point qui sera plus haut. Nous avons un jardin médiéval. La partie scénette sur le parvis de l'église. La partie restauration sur la place de l'église. Ensuite, nous avons le banquet dans cette belle salle du Landas. Il y a une spécialité cette année, c'est que il y a une randonnée sur un thème adapté à la médiévale, c'est-à-dire la Dame de Nage. Dans cette randonnée, on part le matin et on suit une dame, la Dame de Nage. Des surprises tout le long du chemin, des légendes. On est en immersion dans ce pays de Nage. On se balade dans une région qui se prête à ces légendes et à cette Dame de Nage. Alors, la Dame de Nage, c'est une jeune fille qui... c'est presque une surprise, voilà, parce que je ne vais pas dévoiler. Au banquet, vous allez avoir le récit de cette Dame de Nage. C'est passionnant parce qu'on suit pas à pas une jeune fille avec tout ce qui peut lui arriver, ses interdits, toutes ses peurs, toutes ses vœux, ses envies, ses renoncements, voilà. C'est passionnant.
1: Déplacement possible en minibus sur les lieux comptés de la randonnée. Tout le programme du week-end est à retrouver sur le site medievalnage.fr.
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1: La saison des salles de spectacle de Montauban va s'ouvrir sur la fabrique du jazz. Une tradition qui perdure depuis maintenant 8 ans. 3 spectacles pour démarrer cette saison d'automne à retrouver au théâtre Olympe de Gouges du 24 au 26 septembre. Aurélie Barbucia, directrice et programmatrice des salles de spectacle de Montauban.
2: Démarrer par le jazz, c'est vraiment placer la saison sous les meilleurs auspices, je dirais. Bien sûr qu'il y a des figures tutélaires, bien sûr qu'il y a des standards qu'on aime revisiter, réentendre. Et malgré tout, il y a des nouvelles générations du jazz qui réinventent à nouveau, là aussi, ce genre qui est toujours, toujours dans une recherche. Alors, au programme, il y aura le trio Lococello, qui sera donc pour une première soirée jazz et qui mettra à l'honneur deux grandes figures du jazz, Django Reinhardt et Stéphane Grappelli. On aura le lendemain, notre bandoneoniste Louise Jalu avec son quartet. Et donc là, on est sur un jeu de cache-cache musical. Elle récupère des morceaux de musique classique, d'Astor Piazzolla, etc., pour les revisiter à la sauce jazzistique. Elle est formidable, cette Louise Jalu, et au bandoneon. Et enfin, le Blue Rose Project, qui réunit deux entités, le Blue Train Quintet et le Quatuor Rose, Quatuor à cordes. Donc pareil, là aussi, il y a des revisites de Piazzolla, de Thelonious Monk. Voilà, on est à chaque fois dans la récupération d'un patrimoine musical pour le réinterroger et le reproposer dans une sauce actuelle, jazzistique, festive, conviviale, accessible.
1: Rendez-vous le 24 septembre prochain au théâtre Olympe de Gouges pour le lancement de la Fabrique du Jazz. L'inauguration de cette 8e édition sera également accompagnée de l'exposition picturale La Note Bleue de Marie-Edmée Séguin. La billetterie est ouverte sur le site du théâtre.
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1: Et 7h, bon réveil sur CFM Radio. Pensez à ouvrir les fenêtres ce matin, tant qu'il fait encore un petit peu frais. C'est Jérôme pour vous accompagner là jusqu'à 10h. Frank Welker et Dustin Lynch, c'est le duo qui arrive très vite. Et tout de suite, place à l'actu.
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1: C'est avec Valdemar Delage tout de suite. Bonjour.
3: Bonjour à toutes et à tous. La France continue de subir la canicule. Nouveau record de température enregistré hier. 30 degrés en moyenne sur le pays. Un pic à 43,8 en Vendée et dans les Landes. À compter de midi, 72 départements sont en vigilance rouge. 17 sont en orange. L'épisode devrait durer jusqu'au week-end sur une grande partie du pays, même si un premier déclin des fortes chaleurs est attendu ce soir sur la façade atlantique. Dans l'actualité également, un positif et 5 cas contacts. 6 personnes sont à l'isolement pour 21 jours après le diagnostic mardi d'un cas du virus Ebola sur un médecin humanitaire français. Une première dans l'Hexagone. L'homme revenait d'une mission au Congo. Il n'était pas contagieux, a rassuré la ministre de la Santé Stéphanie Rist hier soir sur France 2. Ce drame hier soir à Biarritz, 3 plongeurs ont été victimes d'un éboulement. 2000 mètres cubes de roche leur sont tombés dessus alors qu'ils se trouvaient au pied d'une falaise. L'un d'eux est indemne, un autre est portée disparue, tandis que le corps sans vie d'une femme a été retrouvé. Les recherches pour retrouver le second disparu doivent reprendre ce matin. Qu'est-ce qui a bien pu tuer la jeune Liana? Le rapport d'autopsie ne permet pas d'établir la cause précise du décès de la jeune fille de 11 ans, retrouvée morte au début du mois dans le Gers. De nouvelles analyses vont donc être menées. Et puis les examinateurs du bac de français en grève aujourd'hui dans l'académie de Nantes. Ils dénoncent leurs conditions de travail et estiment ne pas avoir obtenu de réponse à leurs alertes ni à leurs demandes de réduction du nombre de candidats par jour. Un mouvement afin que les conditions d'examen soient acceptables pour tous, explique-t-il. On termine par le football. Le début de la fin de la phase de poule de la Coupe du Monde. Épilogue du groupe B hier soir. La Suisse et le Canada ont validé leur billet pour les 16e de finale. La Bosnie-Herzégovine a de fortes chances de les y rejoindre en terminant parmi les meilleurs 3e de groupe. Dénouement aussi dans la poule A cette nuit. Qualification de l'Afrique du Sud, 2e derrière le Mexique. Et puis ça passe aussi pour le Brésil et pour le Maroc dans le groupe C. Très bonne journée à notre écoute.
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Il est 7h05, c'est Jérôme donc pour vous accompagner hein, tout ce matin sur CFM Radio. Et bien, qu'est-ce que vous avez prévu ce week-end? Peut-être une petite séance de ciné en espérant que ce soit climatisé hein, avec cette chaleur. Eh bien, on vous offrira deux places pour le film et la séance de votre choix. Ce sera un petit peu après les infos de 9h, soit dans l'un des deux CGR du côté de Montauban ou alors à la salle Arcé de la scène nationale d'Albitarne. Si vous aimez plutôt les films art et essai, et il suffira de nous appeler tout à l'heure au 05 63 93 00 20 et d'être parmi les plus rapides pour emporter vos deux places de ciné ce matin. Lemon Straw tout de suite avec I Never Do.

0: 7h08 et l'actu locale revient tout à l'heure dans une dizaine de minutes avec le coup de projecteur de CFM Montauban. 8 ans de swing, la fabrique du jazz ouvrira le bal culturel à Montauban le 24 septembre prochain au théâtre Olympe de Gouges. On va en savoir plus dans le coup de projecteur de Perrine ce matin. Juste avant, on fait un point sur la météo du jour sur tous vos départements et on va voir si la canicule se poursuit toujours aussi fort aujourd'hui. YouTube, Clara Isé, ça arrive dans le prochain quart d'heure et puis Prat, c'est dans un instant avec le single Le Décor.
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1: La canicule et le soleil se maintiennent aujourd'hui sur tous vos départements avec toujours des vigilances orange à rouge. Selon Météo France, ce matin au thermomètre, on va compter 33 à Cahors et 31 à Montredon, 32 à Saint-Projet-la-Française, 27 à Lacône et 32 à Cagnac-les-Mines, 29 à Rodez et 33 à Villefranche de Rouergue. La vigilance toujours de rigueur cet après-midi avec 37 à Cajard et à Montcuq, 37 aussi à Cossa des Noïques, 35 à Monestier et 30 à Brassac, 32 à Belmont sur Anse à Honnêt-le-Château. Et puis, n'hésitez pas à souhaiter une bonne fête aux prospères aujourd'hui, si vous en connaissez, en ce jeudi 25 juin. On va parler de la fabrique du jazz qui revient en septembre prochain à Montauban au théâtre Olympe de Gouges. Ce sera avec Perrine dans le coup de projecteur.

0: Il est 7h19, j'espère que vous passez une très bonne matinée sur CFM Radio. Malgré la chaleur, voilà, essayez de vous aérer, surtout hydratez-vous bien, évidemment, aujourd'hui, en attendant un petit peu la fraîcheur, la relative fraîcheur qui devrait arriver un peu plus tard vers ce week-end. On va tout de même bouger, on va essayer ces jours-ci, il y a plein de choses à faire. On va parler de danse, de sculpture ou encore d'une double expo sur les arbres d'ici quelques minutes dans votre rubrique culturelle. D'ici là, c'est Clara Isée qui arrive avec Douce, suivi de The After et ultra naté. Mais tout de suite, c'est l'actu locale et on va parler de jazz ce matin. C'est avec Perrine pour CFM Montauban.
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2: La saison des salles de spectacle de Montauban va s'ouvrir sur la fabrique du jazz, une tradition qui perdure depuis maintenant 8 ans. 3 spectacles pour démarrer cette saison d'automne à retrouver au théâtre Olympe de Gouges du 24 au 26 septembre. Aurélie Barbucia, directrice et programmatrice des salles de spectacle de Montauban.
3: Démarrer par le jazz, c'est vraiment placer la saison sous les meilleurs auspices, je dirais. Bien sûr qu'il y a des figures tutélaires, bien sûr qu'il y a des standards qu'on aime revisiter, réentendre, et malgré tout, il y a des nouvelles générations du jazz qui réinventent à nouveau, là aussi, ce genre qui est toujours dans une recherche. Alors, au programme, il y aura le trio Lococello, qui sera donc pour une première soirée jazz et qui mettra à l'honneur deux grandes figures du jazz, Django Reinhardt et Stéphane Grappelli. On aura le lendemain, notre bandoneoniste Louise Jalut avec son quartet, et donc là on est sur un jeu de cache-cache musical. Elle récupère des morceaux de musique classique, d'Astor Piazzolla, etc., pour les revisiter à la sauce jazzistique. Elle est formidable, cette Louise Jalut, et au bandoneon. Et enfin, le Blue Rose Project, qui réunit deux entités, le Blue Train Quintet et le Quatuor Rose, Quatuor à cordes. Donc pareil, là aussi il y a des revisites de Piazzolla, de Thelonious Monk. Voilà, on est à chaque fois dans la récupération d'un patrimoine musical pour le réinterroger et le reproposer dans une sauce actuelle, jazzistique, festive, conviviale, accessible.
2: Rendez-vous le 24 septembre prochain au théâtre Olympe de Gouges pour le lancement de la Fabrique du Jazz. L'inauguration de cette 8e édition sera également accompagnée de l'exposition picturale La Note Bleue de Marie-Edmé Séguin. La billetterie est ouverte sur le site du théâtre.
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Starlight, The Avener et Ultranaté. Il est 7h28. Comme promis, tout de suite, on fait un point sur les sorties culturelles à ne pas rater tout près de chez vous. Des cours de danse foro le lundi soir à Saint-Antonin dans le Tarn-et-Garonne. Une alternance de pratiques libres et de cours, et c'est gratuit ou à prix libre. C'est de 18h30 à 20h à Bazar, le tiers-lieu associatif de Saint-Antonin. C'est notamment lundi prochain, le 29 juin. Direction Rodez ensuite, venez poser un regard neuf sur les arbres à travers une double expo proposée par le CAUE de l'Aveyron. Abordée de manière très illustrée, parfois avec une petite pointe d'humour, les expositions Cohabiter avec les arbres et Arbres remarquables donnent les clés d'une cohabitation réussie pour vivre avec les arbres. Une exposition immersive pour petits et grands à découvrir à la galerie Sainte-Catherine de Rodez. Entrée libre et gratuite, c'est à voir jusqu'au 24 juillet. Dans quelques jours, le musée Barin Vega de Monestier dans le Tarn accueillera du 1er juillet au 30 août une exposition temporaire consacrée à la sculptrice albigeoise Corinne Chauvet. Reconnue pour ses sculptures empreintes de joie, de sérénité et d'humanité, Corinne Chauvet crée des personnages au sourire communicatif qui invitent à la contemplation et au partage. Voilà pour ces sorties. Ce matin, on y reviendra dans une heure environ. Et sur CFM Radio, tout de suite, c'est Phil Beauriva, Running in Circles.

0: Adèle, oh my god, c'est peut-être ce que vous dites hein, avec ces chaleurs de ces derniers jours. On va en parler justement dans quelques instants sur CFM Radio, de la météo de vos départements. Juste après, on retrouvera David de CFM Rodez. En environ, la mobilisation contre le projet de création d'une route aux portes de Rodez se poursuit. À dimanche, c'est une grande marche manifestation qui est organisée sur le trajet. On écoutera un des co-organisateurs, Yoann Paléré, au micro de David ce matin. Et puis le prochain titre à écouter sur CFM, c'est Auria, soirée mondaine.
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1: Très beau ciel bleu tout au long de la journée sur le quart nord-ouest de l'Occitanie. L'extrême chaleur se poursuit encore en ce jeudi 25 juin. Il va falloir attendre ce week-end pour une baisse un petit peu plus sensible. Ce matin, on compte 32 à Castelnau-Moratier et Figeac, 33 à la Bastide-de-Penne et 32 à Montauban, 27 ce matin à Murat-sur-Vèbre et 31 à Carmaux, 31 à Saint-Rémy et 27 à Salcuran. Cet après-midi, il fera jusqu'à 39 à Pradines, 36 à Quissac, 38 à Castel-Sarrasin et 36 à Guépi, 35 cet après-midi à Albi, 28 du côté de la Salvette à Suragoutte, ce sera 34 à La Fouillade et 32 à Luc-la-Primaube. Et puis il y a une bonne fête à souhaiter aujourd'hui au Prosper en ce jeudi 25 juin. Sachez aussi que c'est la journée mondiale des gens de mer, ou encore appelée journée mondiale du marin en ce jeudi 25 juin. Johan Paléré, co-organisateur de la marche contre la liaison RN88 RD911 aux portes de Rodez, sera donc au micro de David dans un instant dans le coup de projecteur.

0: 7h49, une reprise d'Elton John à l'instant par Simple Plan. Can you feel the love tonight? On va se retrouver à 8h pour vos infos. Je vous rappellerai aussi ce qu'il y a à gagner du côté des places de ciné ce matin sur CFM Radio. D'ici là, Simple and the Broken Bones avec Love Letter from a Red Wolf Inn. Et tout de suite, on retrouve l'actu locale direction l'Aveyron avec une marche organisée ce dimanche contre la création d'une route aux portes de Rodez. C'est avec David Dumont tout de suite.
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2: Des habitants de Flavin, Olems, Luc Laprimaube notamment, et aussi le collectif pour la protection des terres agricoles du Ruthénois, organisent une grande marche dimanche contre le projet départemental de création d'une route entre Flavin et Olems aux portes de Rodez. Johan est habitant de Flavin.
3: Nous, là, cette journée de mobilisation, en fait, on veut la faire pour plusieurs raisons. Déjà, exprimer notre mécontentement par rapport à ce projet. Après, pour encore informer certaines personnes qui n'ont pas toutes les réponses à leurs questions. Donc voilà ce que l'on souhaite faire le 28 à partir de 9h30 donc à Flavin sur le parking de l'école, le parking de la mairie. Donc il y aura un départ d'un cortège, nous allons marcher sur la route, sur le tracé, sur le futur tracé, et nous arriverons à Malan sur les coups de midi pour un pique-nique convivial, sur une journée conviviale basée sur la bonne humeur et basée sur la festivité.
4: C'est 7 km, hein. C'est, je ne vais pas dire de la randonnée, mais bon, sur le tracé d'une route qui n'existe pas, donc on vient avec des machettes.
3: Non, alors aujourd'hui on part de Flavin, on va pas faire le tracé exact, on va prendre les chemins que le tracé va couper. On va avoir une portion de route, donc la portion de route de la RD62 qui va être pour le tracé qui devrait être refaite. Donc aujourd'hui on a des autorisations préfectorales. On va être escorté, donc tout est en sécurité, on va marcher dans des chemins. Cette marche va justement faire voir un petit peu la nature qui va être tout simplement absorbé par cette route. Et après, sur le tracé de la route, pour indiquer, pour faire voir aux gens, pour expliquer aux gens quelle modification va être apportée sur ce tracé-là, sur cette route-là.
2: Et une marche dimanche, alors qu'une concertation publique sur le projet se clôturera par une dernière réunion publique le 2 juillet à Flavin.
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1: Il est 8h, bienvenue chez Boulangerie sur CFM. C'est toujours avec Jérôme et vous êtes au bon endroit ce matin sur CFM Radio parce que c'est FFF qui arrive dans les prochaines minutes, suivi de Taylor Swift. Et je vous ferai aussi bien un petit rappel sur les places de ciné qu'il y a à gagner ce matin un petit peu après 9h. Donc restez bien à l'écoute. Tout de suite, on retrouve l'essentiel de l'actu de ce jeudi.
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1: Le flash info de Valdemar Delage tout de suite. Bonjour Valdemar.
3: Bonjour à toutes et à tous. Vers une légère amélioration des températures sur l'ouest de la France et le sud-est, 11 départements repasseront en vigilance orange ce soir à 22h. En attendant, il fait encore très chaud ce matin. 27,6 degrés à Nantes à 6h, 26,5 à Paris. 72 départements sont annoncés en vigilance rouge à midi, 17 en alerte orange. Et des records de température sont encore tombés hier. La majorité du pays devrait continuer à subir cette vague de chaleur jusqu'à la fin du week-end. Pour la première fois de l'année, deux départements ont basculé hier soir en niveau de danger très élevé pour les feux de forêt. Il s'agit de la Haute-Garonne et des Deux-Sèvres. Les poursuites à l'encontre de Jérôme Barella élargies aux chefs de meurtre sur mineur et viol sur mineur. Le principal suspect de l'affaire Liana encourt la réclusion criminelle à perpétuité. Annonce du procureur d'Agen après réception du rapport d'autopsie du corps de la jeune collégienne. Rapport qui n'a pas permis d'établir la cause du décès avec certitude. L'effroi sur la côte basque. Trois plongeurs ont été victimes hier soir d'un éboulement alors qu'ils évoluaient non loin d'une falaise proche du célèbre phare de Biarritz. Seul l'un d'eux s'en est sorti indemne. Le corps sans vie d'une femme a été récupéré dans la soirée. Les recherches reprennent ce matin pour tenter de retrouver celui du second disparu. Dans l'actualité politique, jour de sommet franco-italien à Antibes. Après 4 ans de relations fraîches sur fond de fortes divergences idéologiques, Emmanuel Macron et son homologue Giorgia Meloni vont tenter d'avancer sur plusieurs dossiers stratégiques, notamment la défense, l'espace ou l'énergie. Il s'agit, selon l'Élysée, d'un retour aux fondamentaux de la relation franco-italienne. Et puis la Coupe du monde de football et la liste des qualifiés qui s'allongent en vue des 16e de finale. La Suisse et le Canada ont validé leur billet hier soir. La Bosnie-Herzégovine a de fortes chances de les y rejoindre en terminant parmi les meilleurs 3e de groupe. Qualification aussi de l'Afrique du Sud, 2e de la poule A derrière le Mexique. Et puis ça passe également pour le Brésil et le Maroc dans le groupe C. Bonne journée à notre écoute.
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Tout ce qu'on fait de SSF à l'instant. Il est 8h05 et ce jour-ci, avec la chaleur qui fait, vaut mieux se mettre un petit peu à l'ombre ou dans l'obscurité, fermer les volets ou peut-être même aller au ciné si ça vous dit. Une petite séance gratuite pour le film, la séance que vous voulez. Je vous offrirai deux places tout à l'heure dans une heure environ sur CFM Radio. Ce sera soit dans l'un des deux CGR du côté de Montauban ou alors à la salle Arcé de la scène nationale d'Albitarn si vous êtes plutôt intéressé par les films art et essai. Ce sera tout à l'heure au 05 63 93 0 020. C'est Taylor Swift tout de suite, comme promis, avec I Knew It, I Know You.

0: Il est 8h09, d'ici une petite dizaine de minutes dans le coup de projecteur de CFM Lacaune. Je vous propose un voyage dans le temps médiéval ce week-end, samedi et dimanche, à Nage dans le Tarn. Le village accueille pour la quatrième année les Médiénages. Le festival accueille un camp médiéval, des chevaliers en armure, propose aussi un grand banquet médiéval et propose aussi quelques particularités et nouveautés, parmi lesquelles une randonnée autour de la légende de la Dame de Nage ce dimanche. Et c'est Marie Lenbourge qui va nous en parler. Elle est membre de l'association Nage à travers les âges, organisatrice du festival. Et puis juste avant le coup de projecteur, ce sera un focus sur la météo de tous vos départements aujourd'hui. Jalen Rooks, Avenir, Flo de la Vega. Le prochain titre, c'est celui de Boulevard Désert. C'est pas si facile, en duo avec Carbone.
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2: Vigilance canicule rouge orange selon vos départements. Aujourd'hui, le soleil toujours omniprésent, surtout le nord-ouest de la région. Ce matin, on compte déjà 33 à Catus et l'Albinque, 32 à Caluz et à Montech, 31 à Cordes-sur-Ciel et 29 à Vienne, 31 à Espalion et à Malville. Cet après-midi, on aura 38 à Saint-Céré et Puy-l'Évêque, 36 à Saint-Antonin et 38 à Moissac, 34 du côté de Vaour, 28 à Nage, 37 à Toulon-Jac et 30 à Baraqueville. Et puis, n'hésitez pas aujourd'hui à en souhaiter une bonne fête au Prospère en ce jeudi 25 juin. Les Médiénages de retour ce week-end à Nage dans le Tarn. La légende de la Dame de Nage sera mise en avant au cours d'une randonnée comptée et du banquet médiéval, donc samedi et dimanche. On va en savoir plus dans un instant dans le coup de projecteur de CFM La Cône.

0: Watershed de Jayon Rooks, 8h20, et dans une petite dizaine de minutes, on reparle de ce qu'il y a à faire sur vos départements avec ce beau temps. On a envie de bouger un petit peu, prudence tout de même avec la chaleur, mais voilà, je vous donnerai quelques bonnes idées de sorties à faire. Flo de la Vega, Aimer les gens, suivi du duo Kyo et Stéphane Le Chemin, c'est ce qui arrive dans les prochaines minutes, mais là juste avant, place à l'actu locale, et on va parler de la période médiévale avec un festival ce week-end du côté de Nage.
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0: La quatrième édition des Médiénages, c'est tout ce week-end, samedi et dimanche à Nage dans le Tarn. Un festival qui vous plonge dans l'époque médiévale avec des combats en armure ou un grand banquet médiéval le samedi. Et parmi les nouveautés, une randonnée comptée autour de la légende de la Dame de Nage ce dimanche à partir de 9h. Marie-Hélène Bourges, membre de l'association Nage à travers les âges.
2: Alors il y a un marché artisanal, il y a un campement dans les règles de l'art. La lice au milieu, les prestations. Ensuite, vous avez un autre point qui sera plus haut. Nous avons un jardin médiéval, la partie scénette sur le parvis de l'église, la partie restauration sur la place de l'église. Ensuite, nous avons le banquet dans cette belle salle du Landas. Il y a une spécialité cette année, c'est que il y a une randonnée sur un thème adapté à la médiévale, c'est-à-dire la Dame de Nage. Dans cette randonnée, on part le matin et on suit une dame, la Dame de Nage. Des surprises tout le long du chemin, des légendes. On est en immersion dans ce pays de Nage. On se balade dans une région qui se prête à ces légendes et à cette Dame de Nage. Alors la Dame de Nage, c'est une jeune fille qui... c'est presque une surprise, voilà, parce que je ne vais pas dévoiler, au banquet, vous allez avoir le récit de cette Dame de Nage. C'est passionnant parce qu'on suit pas à pas une jeune fille avec tout ce qui peut lui arriver, ses interdits, toutes ses peurs, toutes ses vœux, ses envies, ses renoncements, voilà. C'est passionnant.
0: Déplacement possible en minibus sur les lieux comptés de la randonnée. Tout le programme du week-end est à retrouver sur le site medievalnage.fr.
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1: 8h28, très bonne matinée sur nos antennes de CFM Radio. C'est toujours avec Jérôme pour vous accompagner et là pour vous donner quelques bons plans sortis à faire ces jours-ci sur vos départements. Découvrir en ce moment à Rodez, au musée Soulages jusqu'au 30 juin, l'œuvre et la vie du peintre Pierre Soulages grâce à Outre Noir. C'est une expérience immersive en réalité virtuelle portée par la voix de l'actrice Isabelle Huppert. L'exposition Fashion Monster de Léonore Luminos est à voir à Montauban à la Mémo jusqu'à demain, vendredi 26 juin. La journaliste et photographe a transformé le contenu de nos placards en créatures inquiétantes. Bouches menaçantes, griffes formées, deux couches superposées, deux vêtements ou encore des yeux béants. Le résultat est lumineux, coloré et même parfois drôle. Mais les questions qu'elle pose sont sérieuses. L'industrie de la mode reste l'une des plus polluantes de la planète. Entrée libre et tout public pour cette expo Fashion Monster. Et puis le Rusé Festival débarque pour la première fois à l'Albinque dans le Lot cette semaine. C'est du 25 au 28 juin. Pendant 4 jours, le village vit au rythme des musiques actuelles. Des spectacles de théâtre, des rencontres, des moments partagés dans différents lieux investis pour l'occasion. N'hésitez pas à ce sujet à écouter le coup de projecteur et le mag de CFM Cahors pour en savoir plus sur ce Rusé Festival à l'Albinque, sur notamment le site cfmradio.fr. Voilà pour cette rubrique culturelle, on y reviendra tout à l'heure aux alentours dès 9h30 et tout de suite on écoute The Altons Waiting.

Potential de Sombre, il est 8h36, vos places de ciné, elles vous attendent tout à l'heure, un petit peu après les infos de 9h, en nous appelant au 05 63 93 00 20. Ce sera soit pour l'un des deux CGR du côté de Montauban, CGR Multiplex ou CGR Le Paris, ou alors à la salle Arcée de la scène nationale d'Albitarn. Lucky Love, c'est tout de suite, Happier on my own.

0: 8h39, très bonne matinée, bienvenue peut-être à l'instant sur CFM Radio. C'est toujours avec Jérôme, on retrouvera Lisa d'ici quelques minutes pour le coup de projecteur de CFM Kélus. Elle sera en compagnie de Patrick Évrard de l'association Cosmopolite. Vous l'avez, je suis sûr, pour 7e Ciel, le festival des rencontres cinéma à Limogne, en Quercy, dans le Lot. C'est dès ce soir et jusqu'à dimanche. Avant Lisa, je vous parlerai pour ma part de la météo, surtout vos départements, et on verra un petit peu les valeurs qui s'affichent au thermomètre. La canicule qui semble se poursuivre au moins pour aujourd'hui. The Police, Message in a Bottle, ça arrive très vite. Très bonne écoute.
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1: La canicule et le soleil se maintiennent aujourd'hui sur tous vos départements avec toujours des vigilances orange à rouge selon Météo France. Ce matin au thermomètre, 33 à Cahors et 31 à Montredon. On va compter 32 à Saint-Projet, la Française, 27 du côté de la Cône et 32 à Cagnac-les-Mines. 29 ce matin à Rodez, 33 à Villefranche-de-Rouergue. Et cet après-midi, 37 à Cajar et Montcuq, 37 aussi à Caussade et Nouic. 35 pour Monestier, 30 à Brassac, 32 du côté de Belmont-sur-Ancé. Au nez le château. Et puis n'hésitez pas à souhaiter une bonne fête aux prospères aujourd'hui, en ce jeudi 25 juin. Dans un instant, eh bien, direction Limogne-en-Quercy, dans le Lot, pour parler du festival de cinéma, des rencontres cinéma intitulé 7e ciel. C'est dès ce soir et jusqu'à dimanche. C'est avec Lisa dans un instant, dans le coup de projecteur de CFM Quélus.

0: Maroon 5, 8h50, ce sera Temper City dans un instant Self-Aware. On se retrouve à 9h pour vos infos et puis aussi pour gagner vos places de ciné juste après. Restez bien à l'écoute et tout de suite on retrouve l'actu locale avec Lisa de CFM Calus. On va en savoir un petit peu plus sur un festival de rencontres cinéma dans le Lot. Ça s'appelle 7e Ciel.
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2: L'association Cosmopolite organise le 7e Ciel dès ce soir jusqu'à dimanche à Limogne-en-Quercy, les rencontres cinéma du Sud-Quercy, avec au menu des projections dans la halle climatisée, mais aussi des concerts, Baltra, des ciné-concerts, sur la thématique cette année de la rivière. Patrick Évrard, pour Cosmopolite.
3: On a toujours intégré la musique au festival, et même les créations musicales, on parlera un peu plus tard du ciné-concert, mais ça permet, et depuis l'année dernière, cette idée de Baltra, pour créer un moment de convivialité au milieu des séances de cinéma, où on a envie un peu de se rencontrer autrement. Les apéros concerts seront dehors sur le parvis. Et les deux choses qui seront en salle seront le Baltrade et le ciné-concert. Le ciné-concert pour avoir évidemment et à la fois la projection et la qualité d'écoute. Et puis le Baltrade parce qu'il est difficile sur la place de Limogne d'aménager autrement. Donc, et la possibilité aussi de se replier s'il pleuvait. On essaie de leur proposer quelque chose d'un peu singulier. D'ailleurs, on a les projections l'hiver qui s'appellent les singulières, et qui sont des projections, une projection tous les mois de documentaires, souvent de documentaires qui sont hors les circuits des salles de cinéma, tout en restant sur une programmation populaire, rester sur une forme relativement modeste de festival. On ne cherche pas à avoir des jauges énormes. On préfère l'accueil du public, l'échange avec le public, il y a des discussions après chaque film. Donc on essaie de créer quelque chose comme ça qui ne soit pas que de la consommation culturelle, mais qui soit un état d'esprit intelligent autant qu'on peut et sensible.
2: C'est 7e Ciel, dès ce soir jusqu'à dimanche à Limogne-en-Quercy.
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1: 9h, bienvenue peut-être à l'instant sur CFM Radio. C'est toujours avec Jérôme. Restez bien avec nous pour vos places de ciné à gagner d'ici quelques petits instants.
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1: Tout de suite, on retrouve un condensé de l'actu en 2 minutes de ce jeudi 25 juin. C'est avec Valdemar Delage.
3: Bonjour à toutes et à tous. Nouvelle journée de perturbations sur les rails. Conséquence de la canicule, la SNCF a décidé de supprimer de nouveaux trains sur la ligne Paris-Orléans-Limoges-Toulouse et ce jusqu'à samedi. En Nouvelle-Aquitaine, les TER seront à l'arrêt de 10h à 18h aujourd'hui et demain. Les Hauts-de-France et l'Île-de-France pourraient aussi être touchés par des annulations et des ralentissements. Car il fait toujours très chaud sur la France, 72 départements en vigilance rouge à partir de midi, c'est 14 de plus que la veille, 17 départements sont également en alerte orange, enfin 50 territoires sont placés en risque élevé ou très élevé incendie. Invité de la matinale de TF1, le maire de Paris, Emmanuel Grégoire, parle lui d'une situation extrêmement dure et assez critique. Il demande des mesures d'urgence, lui qui a déjà fait livrer 400 climatiseurs dans les écoles de la capitale. Une légère baisse des températures devrait être observée dans la soirée sur l'ouest du pays. 11 départements seront rétrogradés en vigilance orange à partir de 22h. Dans le reste de l'actualité, le jeune homme retrouvé inanimé après un passage à tabac vendredi sur un chantier à Narbonne est mort des suites de ses blessures. 5 jeunes, dont 3 mineurs, ont été mis en examen, annonce hier du procureur de la ville. Âgé de 17 ans, la victime vivait dans un foyer de l'ASE. Selon le magistrat, il s'agirait d'un acte prémédité. Vers une suppression de 600 postes d'ingénieurs chez Renault. D'après Ouest France, le constructeur automobile va cibler des postes en France à partir de l'an prochain, mesure qui s'inscrit dans le cadre d'un plan de réorganisation annoncé en avril. 800 départs sont prévus au total pour 200 recrutements. Dans l'actualité internationale, au moins 32 morts et 700 blessés dans un premier bilan et l'état d'urgence déclaré au Venezuela. Le pays d'Amérique du Sud a été sévèrement touché par 2 séismes la nuit dernière, classés 7,2 et 7,5 sur l'échelle de Richter. Situé à 200 km de l'épicentre, la capitale Caracas a subi d'importants dégâts. Et puis la Coupe du Monde de football, le dénouement de la phase de groupe se poursuit. 6 matchs à suivre ce soir et cette nuit. Bonne journée.
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James Blunt, Same Mistake. 9h06 et ça y est, c'est le moment, je vous en parlais déjà ce matin, de nous appeler pour gagner vos places de ciné. Voilà, si vous voulez vous faire votre petite séance pour le film que vous choisirez hein, ces jours-ci, eh bien c'est soit dans l'un des deux CGR du côté de Montauban ou alors à la salle Arcé de la scène nationale d'Albitarn. Et c'est très simple, il vous suffit là d'être parmi les plus rapides à nous appeler à ce numéro, le 05 63 93 0020. C'est à vous, on attend vos appels et en attendant

0: Il est 9h10, on va retrouver Perrine d'ici quelques minutes pour le coup de projecteur de CFM Montauban. La fabrique du jazz ouvrira le bal de la saison culturelle à Montauban en septembre prochain, à partir du 24 exactement. Ce sera au théâtre Olympe de Gouges. Perrine va nous en dire plus tout à l'heure. Et moi, je vous retrouverai juste avant pour faire un petit tour de vos départements, voir la météo qui vous attend aujourd'hui et les températures aussi, toujours bien caniculaires. Malheureusement, Busted, ça arrive très vite avec Goodwin. Il y aura aussi Eric Clapton tout à l'heure.
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1: Très beau ciel bleu tout au long de la journée sur tout le quart nord-ouest de l'Occitanie. C'était l'extrême chaleur. On va se poursuivre aussi aujourd'hui en ce jeudi 25 juin. Il va falloir attendre ce week-end pour une baisse plus sensible des températures. Ce matin, 32 à Castelnau-Moratier et Figeac, 33 à la Bastide de Pennes, 32 à Montauban, 27 à Murat-sur-Vèbre et 31 à Carmaux, 31 aussi ce matin à Saint-Rémy et 27 à Salcuran. Cet après-midi, ça va remonter jusqu'à 39 à Pradines, 36 à Quissac, 38 à Castel-Sarrasin et 36 à Laguépie, 35 pour Albi et 28 à la Salvota sur Agoute, 34 cet après-midi à La Fouillade et 32 à Luc-la-Primaube. Et puis sachez qu'aujourd'hui on célèbre la journée mondiale des gens de mer ou encore appelée journée mondiale du marin ce jeudi 25 juin. 8 ans de swing et d'ouverture de la saison culturelle à Montauban pour La Fabrique du Jazz, c'est le 24 septembre prochain au théâtre Olympe de Gouges. C'est Perrine qui va nous en dire plus dans un instant dans le coup de projecteur.

0: Leila d'Eric Clapton, il est 9h21. Dans quelques minutes, on va reparler de vos sorties culturelles sur tous vos départements. Voilà, pour pas vous ennuyer en ce moment, si vous avez un petit peu la bougeotte. Eva, Lucas Graham, ça arrive aussi très vite, hein, côté musique. Et tout de suite, on va parler de la saison culturelle à Montauban qui s'ouvrira en septembre prochain avec un événement autour du jazz.
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2: La saison des salles de spectacle de Montauban va s'ouvrir sur la fabrique du jazz, une tradition qui perdure depuis maintenant 8 ans. 3 spectacles pour démarrer cette saison d'automne à retrouver au Théâtre Olympe de Gouges du 24 au 26 septembre. Aurélie Barbucia, directrice et programmatrice des salles de spectacle de Montauban.
3: Démarrer par le jazz, c'est vraiment placer la saison sous les meilleurs auspices, je dirais. Bien sûr qu'il y a des figures tutélaires, bien sûr qu'il y a des standards qu'on aime revisiter, réentendre, et malgré tout, il y a des nouvelles générations du jazz qui réinventent à nouveau, là aussi, c'est ce genre qui est toujours, toujours dans une recherche. Alors, au programme, il y aura le trio Lococello, qui sera donc pour une première soirée jazz et qui mettra à l'honneur deux grandes figures du jazz, Django Reinhardt et Stéphane Grappelli. On aura le lendemain, notre bandoneoniste Louise Jalut avec son quartet, et donc là on est sur un jeu de cache-cache musical. Elle récupère des morceaux de musique classique, d'Astor Piazzolla, etc., pour les revisiter à la sauce jazzistique. Elle est formidable, cette Louise Jalut, et au bandoneon. Et enfin, le Blue Rose Project, qui réunit deux entités, le Blue Train Quintet et le Quatuor Rose, Quatuor à cordes. Donc pareil, là aussi il y a des revisites de Piazzolla, de Thelonious Monk. Voilà, on est à chaque fois dans la récupération d'un patrimoine musical pour le réinterroger et le reproposer dans une sauce actuelle, jazzistique, festive, conviviale, accessible.
2: Rendez-vous le 24 septembre prochain au Théâtre Olympe de Gouges pour le lancement de la Fabrique du Jazz. L'inauguration de cette 8e édition sera également accompagnée de l'exposition picturale La Note Bleue de Marie-Edmé Séguin. La billetterie est ouverte sur le site du théâtre.
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1: 9h30 sur CFM Radio, très bonne matinée, c'est toujours Jérôme là avec vous. On va parler tout de suite de ce qu'il y a à faire sur vos départements. Voilà, on va bouger un petit peu pour les sorties culturelles à ne pas rater. Atelier d'écriture le jeudi 2 juillet à Saint-Sever-du-Moustier dans le sud d'Aveyron au musée des Arts Buissonniers. Des exercices ludiques basés sur l'écriture spontanée avec par exemple des inducteurs, des mots à inclure dans le texte, des cadavres exquis, des exercices en solo, duo ou plus, ou encore rédiger sans réfléchir juste quelques lignes en 30 secondes chrono. Une jauge limitée à 10 participants et inscription auprès de l'association Les Nouveaux Troubadours. Cette dernière aussi organise aussi le Bartas Festival les 11 et 12 juillet prochains à Saint-Sever. On va en dire un petit peu plus d'ici quelques jours sur CFM. Le Muséum d'Histoire Naturelle Victor Brun Montauban vous invite jusqu'au 31 octobre à explorer la fascinante diversité des mammifères. À travers sa nouvelle expo sur la piste des mammifères, elle propose un nouveau parcours pédagogique pensé pour tous les publics et des visites guidées. On termine à Villefranche de Rouergue ce vendredi. C'est le spectacle humoristique de Corinne Patz, Fête des enfants qu'il disait. Un spectacle drôle, instructif, plein d'autodérision qui aborde avec humour et sincérité les joies, les difficultés, les contradictions, la parentalité. Il est proposé pour célébrer les 10 ans du réseau des acteurs de la prévention et du soutien à la fonction parentale. C'est ce vendredi 26 juin à 14h30 à la salle de la Madeleine à Villefranche. C'est gratuit et sur inscription. Voilà pour ces sorties. C'est Marty Boy tout de suite. Pole Position.

0: Phoenix, 9h38, et on se dirigera vers le Lot d'ici quelques minutes avec le coup de projecteur de Gilles de CFM Cahors à l'occasion des 400 ans de la Marine Nationale. Une journée jeunesse et territoire au large a été organisée samedi 27 juin à l'aérodrome de Cahors-Lalbenque pour découvrir l'aéronautique navale, ses missions et ses métiers. On écoutera le commandant Anthony Daniel, capitaine de frégate, et Claude Miquel, président de l'aéroclub du Quercy. Et puis juste avant le coup de projecteur de Gilles, ce sera la météo de vos départements. On fait un dernier point ce matin sur ces températures terribles de ces jours-ci. Ça va malheureusement un petit peu continuer aujourd'hui. Kingfisher, ça arrive aussi très vite côté son avec The Sun Will Never Settle.
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0: Une vigilance canicule rouge ou orange selon vos départements. Aujourd'hui, le soleil est toujours omniprésent, surtout le nord-ouest de la région. Ce matin, on compte déjà 33 à Catus et l'Albinque, 32 à Quélus et Montèche, 31 à Cordes-sur-Ciel et 29 à Vianne, 31 du côté d'Espalion et de Malville. Cet après-midi, on aura 38 à Saint-Céré et à Puy-l'Évêque, 36 à Saint-Antonin, 38 à Moissac, 34 du côté de Vaour et 28 à Nage, 37 à Toulon-Jac et 30 à Baraqueville. Et puis n'hésitez pas à souhaiter aujourd'hui une bonne fête aux Prospères. En ce jeudi 25 juin, l'aéronautique navale à l'honneur ce samedi du côté de Cahors. On va en savoir plus très vite avec le coup de projecteur de Gilles.

0: 9h44, le duo Potika et Sylvain Dutu dans un instant avec Nouvelle. Mais là tout de suite, c'est l'actu locale et on va parler d'aéronautique navale. Et oui, du côté de Cahors, c'est à l'honneur ce samedi et c'est Gilles qui nous en parle.
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2: À l'occasion des 400 ans de la Marine Nationale, une journée jeunesse et territoire au large est organisée samedi 27 juin dans le Lot à l'aérodrome de Cahors-Lalbenque pour découvrir l'aéronautique navale, ses missions et ses métiers. Commandant Anthony Daniel, capitaine de frégate, Claude Miquel, président de l'aéroclub du Quercy.
3: Cette journée dédiée à la présentation des métiers de l'aéronautique navale permettra à différents représentants des différents métiers de venir expliquer leur cursus de formation. Nous avons d'ailleurs le concours de l'école de l'aéronautique navale qui nous enverra des représentants pilotes, des représentants techniciens aéronautiques également, de sorte que l'on puisse expliquer le métier non seulement de pilote, mais pas seulement, parce que l'aéronautique navale c'est bien plus que ça. C'est aussi tous les gens que l'on trouve sur le pont d'envol, par exemple, d'un porte-avions, avec tous ces t-shirts de couleur blanc, vert, rouge, bleu qui correspondent systématiquement à des spécialités différentes.
4: Alors il y aura plusieurs stands effectivement, il y aura donc les installations apportées par l'aéronaval avec donc la présence d'un avion d'un Xingus, d'un bimoteur donc militaire utilisé pour le transport de personnes. On aura également le carpodium du CIRFA de Brive qui viendra avec ses représentants et nous on aura des stands à l'intérieur donc pour le BIA justement. On fera un stand également de nos partenaires parce qu'on a quelques partenaires qui nous permettent de financer des vols du cœur, parce que l'activité aussi du club, c'est de faire profiter des enfants différents du plaisir et de la joie de pouvoir voler. Donc on organise des vols du cœur également. Et donc on aura un stand dédié à ses partenaires pour justement les mettre en valeur et pouvoir aussi parler avec le public sur le sujet.
2: L'école navale de Rochefort, qui forme des techniciens aéronautiques, sera présente pour expliquer les cursus de formation et de conditions d'entrée. Enfin, un simulateur de vol sera disponible pour les curieux. C'est donc samedi à l'aérodrome de Cahors à partir de 10h et c'est gratuit.
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King Kong de The All American Rejects. 9h53, on se retrouvera encore demain pour cette semaine des 7h et jusqu'à 10h sur CFM Radio. Alors on va refaire un point sur l'actu local, on reparlera aussi de vos températures et de la météo, voir comment ça va varier un petit peu, est-ce que la canicule va commencer un tout petit peu à s'atténuer demain, ça devrait voilà, se calmer un petit peu vers le week-end. Courage en tout cas d'ici là, de votre côté, voilà, si peut-être vous êtes dans une grande ville, il y a des départements voilà, bien touchés donc sur nos antennes de CFM Radio. On leur souhaite bien du courage et prudence avec toute cette chaleur, évidemment. Dans quelques instants, c'est Aurélien qui prend le relais là, de 10h jusqu'à midi. À midi, les magazines de vos antennes locales de CFM Radio. Et je vous laisse avec The Butt Shakers, Cosmic Love.

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1: 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Il est 10h, bon jeudi matin, on va écouter Chabouzi, Avril Lavigne et Gervaise. J'espère que vous avez passé une bonne nuit malgré encore les fortes chaleurs. Allez, merci d'être avec nous, c'est Born to Die, Chabouzi.

0: Un homme, c'était Gervaise sur CFM Radio 10h10. Restez bien avec nous dans quelques minutes. On retrouve Johan Palaré, les co-organisateurs de la marche contre la liaison RN88 RD911. On parle de route aveyronnaise, une mobilisation contre un projet de création de route. Une grande marche, une manifestation est organisée donc sur le trajet. On en parle dans quelques minutes avec David Dumont.
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0: Lenny Kravitz, belle matinée, merci d'être avec nous. Allez, je vous le disais, on va se mobiliser en Aveyron. On est contre la création d'une route aux portes de Rodez. Les infos avec David Dumont.
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2: Des habitants de Flavins, Olems, Luc Laprimaube notamment, et aussi le collectif pour la protection des terres agricoles de Ruthénois, organisent une grande marche dimanche contre le projet départemental de création d'une route entre Flavins et Olems aux portes de Rodez. Johan est habitant de Flavins.
3: Nous, là, cette journée de mobilisation, en fait, on veut la faire pour plusieurs raisons. Déjà, exprimer notre mécontentement par rapport à ce projet. Après, pour encore informer certaines personnes qui n'ont pas toutes les réponses à leurs questions. Donc voilà ce que l'on souhaite faire le 28 à partir de 9h30 donc à Flavins sur le parking de l'école, le parking de la mairie. Donc il y aura un départ d'un cortège, nous allons marcher sur la route, sur le tracé, sur le futur tracé, et nous arriverons à Malan sur les coups de midi pour un pique-nique convivial, sur une journée conviviale basée sur la bonne humeur et basée sur la festivité.
4: C'est 7 km, hein, c'est, je ne vais pas dire de la randonnée, mais bon, sur le tracé d'une route qui n'existe pas, donc on vient avec des machettes.
3: Non, alors aujourd'hui on part de Flavins, on va pas faire le tracé exact, on va prendre les chemins que le tracé va couper. On va avoir une portion de route, donc la portion de route de la RD62 qui va être pour le tracé qui devrait être refaite. Donc aujourd'hui on a des autorisations préfectorales. On va être escorté, donc tout est en sécurité, on va marcher dans des chemins. Cette marche va justement faire voir un petit peu la nature qui va être tout simplement absorbée par cette route. Et après, sur le tracé de la route, pour indiquer, pour faire voir aux gens, pour expliquer aux gens quelle modification va être apportée sur ce tracé-là, sur cette route-là.
2: Et une marche dimanche, alors qu'une concertation publique sur le projet se clôturera par une dernière réunion publique le 2 juillet à Flavins.
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Bruno Mars, On My Soul, sur CFM Radio. 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

0: Vous aimez le rock, vous aimez The Black Keys, c'était Gold on Sailing. Allez, dans quelques minutes, restez bien avec nous. On file en Pays Midi Quercy avec Lisa et l'association Cosmopolite qui organise le 7e ciel. Tout un programme. Il sera question, entre autres, de cinéma. On en parle dans quelques minutes.
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0: Moins le quart, on se tourne vers le pays midi-Quercy, direction Limogne en Quercy avec Lisa Echen.
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2: L'association Cosmopolite organise le 7e ciel dès ce soir jusqu'à dimanche à Limogne en Quercy, les rencontres cinéma du Sud-Quercy, avec au menu des projections dans la halle climatisée, mais aussi des concerts, Baltra, des ciné-concerts, sur la thématique cette année de la rivière. Patrick Évrard pour Cosmopolite.
3: On a toujours intégré la musique au festival, et même les créations musicales, on parlera un peu plus tard du ciné-concert, mais ça permet, et depuis l'année dernière, cette idée de baltrade, pour créer un moment de convivialité au milieu des séances de cinéma, où on a envie un peu de se rencontrer autrement. Les apéros-concerts seront dehors sur le parvis, et les deux choses qui seront en salle seront le baltrade et le ciné-concert. Le ciné-concert pour avoir évidemment et à la fois la projection et la qualité d'écoute, et puis le baltrade parce qu'il est difficile sur la place de Limogne d'aménager autrement, donc la possibilité aussi de se replier s'il pleuvait. On essaie de leur proposer quelque chose d'un peu singulier. D'ailleurs on a les projections l'hiver qui s'appellent les singulières, et qui sont des projections, une projection tous les mois de documentaires, souvent de documentaires qui sont hors les circuits des salles de cinéma, tout en restant sur une programmation populaire, rester sur une forme relativement modeste de festival. On ne cherche pas à avoir des jauges énormes, on préfère l'accueil du public, l'échange avec le public, il y a des discussions après chaque film. Donc on essaye de créer quelque chose comme ça qui ne soit pas que de la consommation culturelle, mais qui soit un état d'esprit intelligent autant qu'on peut et sensible.
2: C'est 7e ciel, dès ce soir jusqu'à dimanche à Limogne en Quercy.
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0: Ma Toulousaine.
1: Yal, notre Toulousain, avec son morceau Ma Toulousaine sur CFM Radio. Il va être 11h. Les Rolling Stones arrivent, Naïka, juste avant les 11h. Mais d'abord, vous aimez la musique rock, vous aimez la musique soul teintée de funk. On continue tout de suite avec Fly and the Family Stone et le titre Dance to the Music. Bon jeudi.

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1: 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Il est 11h, allez hop, c'est la pause, c'est l'heure de boire un demi-litre d'eau. Boulevard désert Talisco, The Fray sur CFM Radio. Encore une petite heure à passer ensemble avant votre mag d'actualité locale.

0: Bordelais Talisco, Two Fingers Gone, c'est sorti de son dernier album. Elephants Make Sense qui reprend Enjoy the Silence, c'est ce qu'on va écouter dans quelques minutes. Et puis on va retrouver Jérôme Rascol sur les Monts de la Côte pour nous rappeler les Médiénages. De retour ce week-end à Nage, un chouette festival, c'est la 4e année que c'est organisé. On vous en parle dans quelques minutes avec Jérôme Rascol.
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0: Bientôt 11h20, belle matinée, bon jeudi matin. On va parler du Moyen-Âge un petit peu là, avec la 4e édition des Médiénages, un chouette festival dans le Tarn.
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2: La 4e édition des Médiénages, c'est tout ce week-end, samedi et dimanche, un âge dans le Tarn. Un festival qui vous plonge dans l'époque médiévale avec des combats en armure ou un grand banquet médiéval le samedi. Et parmi les nouveautés, une randonnée comptée autour de la légende de la Dame de Neige ce dimanche à partir de 9h. Marie-Hélène Bourges, membre de l'association Nage à travers les âges.
3: Alors il y a un marché artisanal, il y a un campement dans les règles de l'art. Lice au milieu, les prestations. Ensuite, vous avez un autre point qui sera plus haut. Nous avons un jardin médiéval, la partie scénette sur le parvis de l'église, la partie restauration sur la place de l'église. Ensuite, nous avons le banquet dans cette belle salle du Landas. Il y a une spécialité cette année, c'est que il y a une randonnée sur un thème adapté à la médiévale, c'est-à-dire la Dame de Neige. Dans cette randonnée, on part le matin et on suit une dame, la Dame de Neige. Des surprises tout le long du chemin, des légendes. On est en immersion dans ce pays de neige. On se balade dans une région qui se prête à ces légendes et à cette Dame de Neige. Alors la Dame de Neige, c'est une jeune fille qui... c'est presque une surprise, voilà, parce que je ne vais pas dévoiler. Au banquet, vous allez avoir le récit de cette Dame de Neige. C'est passionnant parce qu'on suit pas à pas une jeune fille avec tout ce qui peut lui arriver, ses interdits, toutes ses peurs, toutes ses vœux, ses envies, ses renoncements, voilà. C'est passionnant.
2: Déplacement possible en minibus sur les lieux comptés de la randonnée. Tout le programme du week-end est à retrouver sur le site medievalnage.fr.
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0: voilà Paul McCartney. Nouveauté comme Inside sur CFM Radio, 11h27, le week-end du 3 juillet, 3, 4 et 5 juillet à Lille-sur-Tarn. Il y aura l'Entourloupe, Alpha Blondie, Kenyar, Kana, Negmaron, Youssoupha, entre autres, et les Skip the Use. Ça, c'est la programmation de votre festival Les Arséniques à Lille-sur-Tarn, le week-end du 3 juillet. Et vous savez quoi? J'espère que vous le savez. Depuis lundi, on a qui invité dans PCV, dans l'album de la semaine? On a Matt Bastard des Skip the Use. Et c'est l'heure de PCV, c'est avec Rémi.
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3: Allô, Matt Bastard, bonjour.
2: Bonjour.
3: Est-ce que vous pourriez me dire comment s'est monté cet album Love and Anxiety? Depuis quand vous bossez dessus?
2: Bon, on a commencé à peu près il y a 2 ans et demi, mais il y a des chansons, moi je fais des chansons un peu tout le temps, et après ces chansons, elles prennent vie dans un album, dans un concept que des fois j'ai même pas encore au moment où je fais la chanson. Donc globalement, la plupart des titres ont été faits, on a commencé à bosser dessus il y a 2 ans et demi, mais il y a quelques chansons dans l'album, Boule, notamment cette chanson, où c'est une chanson que j'ai dans mon ordi depuis... 2014, quoi. Donc, tu vois, ça dépend des titres. Mais globalement, pour répondre à la question, on a commencé il y a 2 ans et demi.
3: Et il y a un featuring sur Boule avec Shane. Comment ça s'est construit, cette collab?
2: D'une manière assez naturelle. On s'est rencontrés dans la rue, on s'est kiffé, et puis on s'est dit, tiens, on est chacun des artistes, et si on se mettait en studio, il peut normalement se passer quelque chose, et c'est ce qu'on a fait, c'est ce qui s'est passé.
3: Le plus simplement du monde.
2: Exactement.
3: Bon, ça marche bien. Donc.
2: On s'est dit, tiens, on est chacun des artistes, et si on se mettait en studio, il peut normalement se passer quelque chose, et c'est ce qu'on a fait, c'est ce qui s'est passé.

0: d'être ensemble et de faire communion ensemble autour de quelque chose. C'est un peu le concept. En tout cas, nous, c'est notre vision de la musique, quoi.
1: Ouais. Votre vision, elle est très dans l'éclectisme aussi. Est-ce que dès le départ, quand vous pensez un nouvel album, vous le pensez avec un peu de rock, un peu de punk, un peu d'électro, un peu de reggae, un peu de tout ça? Ou ça vient tout seul?
0: Non, nous, les styles de musique, c'est vraiment pour servir une chanson. Donc, si on a envie d'écrire sur tel ou tel thème et que pour mettre en musique ce thème, on a besoin d'un style de musique différent du rock qui est notre style de base, bah on le fait. Tu vois?
1: Ouais.
0: Tout comme ça.
1: Eh ben, on écoute Bull en featuring avec Shane et puis on se dit à demain. Salut, Matt.
0: Salut.

0: Voilà pour Bull featuring Shane, extrait de l'album Love and Anxiety de Skip the Use. Matt Bastard est notre invité dans PCV cette semaine.
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0: Lucas Graham, allez, restez bien avec nous. On va parler d'aéronautique navale chez nous dans le Lot. Et oui, à Cahors, une journée est organisée ce samedi 27 juin. Ce sera l'occasion de parler des métiers qui touchent à l'aéronautique navale, de parler des missions aussi. On retrouvera le commandant Anthony Daniel, capitaine de frégate, et Claude Miquel, président de l'aéroclub du Quercy, parce que ce rendez-vous va se dérouler à l'aérodrome de Cahors, l'Albin, qu'on en parle dans quelques minutes avec Gilles Barret. Pour la musique, c'est Mélissa Lavo qui arrive juste après ça.
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0: voix de Mélissa Lavaux. Midi moins 20, on se tourne vers le Lot. Maintenant, on retrouve Gilles Barré pour nous parler d'aéronautique navale. On a rendez-vous ce week-end sur l'aérodrome de Cahors-Lalbenque.
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2: À l'occasion des 400 ans de la Marine nationale, une journée jeunesse et territoire au large est organisée samedi 27 juin dans le Lot à l'aérodrome de Cahors-Lalbenque pour découvrir l'aéronautique navale, ses missions et ses métiers. Commandant Anthony Daniel, capitaine de frégate, Claude Miquel, président de l'aéroclub du Quercy.
3: Cette journée dédiée à la présentation des métiers de l'aéronautique navale permettra à différents représentants des différents métiers de venir expliquer leur cursus de formation. Nous avons d'ailleurs le concours de l'école de l'aéronautique navale qui nous enverra des représentants pilotes, des représentants techniciens aéronautiques également, de sorte que l'on puisse expliquer le métier non seulement de pilote, mais pas seulement, parce que l'aéronautique navale c'est bien plus que ça. C'est aussi tous les gens que l'on trouve sur le pont d'envol, par exemple, d'un porte-avions, avec tous ces t-shirts de couleurs, blanc, vert, rouge, bleu, qui correspondent systématiquement à des spécialités différentes.
4: Alors, il y aura plusieurs stands, effectivement. Il y aura donc les installations apportées par l'aéronaval avec donc la présence d'un avion, d'un Xingus, d'un bimoteur donc, militaire utilisé pour le transport de personnes. On aura également le carpodium du CIRFA de Brive qui viendra avec ses représentants. Et nous, on aura des stands à l'intérieur, donc pour le BIA, justement. On fera un stand également de nos partenaires, parce qu'on a quelques partenaires qui nous permettent de financer des vols du cœur, parce que l'activité aussi du club, c'est de faire profiter des enfants différents du plaisir et de la joie de pouvoir voler. Donc on organise des vols du cœur également. Et donc on aura un stand dédié à ses partenaires pour justement les mettre en valeur et pouvoir aussi parler avec le public sur le sujet.
2: L'école navale de Rochefort, qui forme des techniciens aéronautiques, sera présente pour expliquer les cursus de formation et de conditions d'entrée. Enfin, un simulateur de vol sera disponible pour les curieux. C'est donc samedi à l'aérodrome de Cahors à partir de 10h et c'est gratuit.
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1: Bonjour à tous. La France continue de suffoquer. La nuit dernière, le record de température nocturne a été battu avec près de 22 degrés. Ce matin, le mercure était déjà très haut. On a relevé 38 degrés à 11h à Beaulieu-sur-Layon, dans le Maine-et-Loire, 36 à Paris. 72 départements sont en vigilance rouge canicule. Dans ce contexte, le Premier ministre active le niveau 3 du plan Orsan, le niveau le plus élevé de la mobilisation sanitaire. Sébastien Lecornu justifie cette décision par la pression de la canicule sur notre système de santé. Une pression qui ne faiblit pas. Ce niveau 3 permettra de renforcer les effectifs hospitaliers, notamment grâce à la mobilisation de la réserve sanitaire. Par ailleurs, des déprogrammations d'interventions non urgentes pourraient avoir lieu lorsque cela sera nécessaire. La canicule qui provoque un nouveau drame. Un enfant de 3 ans a été retrouvé mort dans une voiture à Saint-Gratien dans le Val d'Oise. L'enfant aurait échappé à la vigilance de ses parents. Il serait entré seul dans la voiture, garé à l'extérieur et s'y serait enfermé. L'intervention des secours n'a pas permis de le sauver. Également dans l'actualité, la colère des deux plus hauts magistrats de France sur l'affaire Liana, notamment le procureur de la Cour de cassation, Rémy Heitz. Il dénonce la mécanique du bouc émissaire, alors que depuis le drame, les critiques contre les dysfonctionnements de la justice se sont multipliées. Les deux magistrats pointent du doigt les carences de la France dans la protection de l'enfance. Les députés adoptent un texte contre l'ultra fast fashion, dont la plateforme chinoise Shein est le porte-étendard. Le texte instaure notamment un malus financier, ainsi que l'interdiction des pubs pour les marques de fast fashion. L'adoption définitive du texte doit avoir lieu au Sénat lundi prochain. Et puis le foot, la suite de la Coupe du Monde. Après les qualifications la nuit dernière de l'Afrique du Sud, du Canada, du Brésil et du Maroc, place ce soir au dernier match des groupes D, E et F. Les États-Unis, déjà assurés d'être premiers de leur poule, font face à la Turquie. L'Allemagne, elle aussi première, joue contre l'Équateur. Et les Pays-Bas affrontent la Tunisie, déjà éliminée. Voilà pour l'info, passez une excellente après-midi.
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0: Bonjour à toutes et à tous. Merci d'être avec nous dans ce mag. On vous proposera d'entendre l'orgue de Saint-Antonin Nobleval résonner. Pour la deuxième partie de ce mag, on vous donnera toute la programmation de l'association des amis de l'orgue Puget de Saint-Antonin, notamment un premier concert mardi prochain dans le cadre de la Nuit des Églises. Mais avant ça, on vous propose le programme de la fête de la Saint-Jean, la Fiesta de la San-Joan de ce samedi du côté de Saint-Antonin au Bosque, initié par l'association Lengo Bibo dans le cadre de Total Festoon. C'est Claude Sicre qui va nous détailler le programme. Bonjour Claude.
1: Bonjour Lisa.
0: Au menu de la musique, bien sûr, des chants, de la danse, du cinéma sur grand écran et en plein air, bien sûr. Les traditions méconnues d'ici et d'ailleurs, une exposition, buvette et restauration, c'est tout ça, c'est toute la journée. Ça commence dès 15h, donc du côté de. Au Bosque, hein, derrière l'église, par une balade onomastique, c'est-à-dire mention.
1: Tu veux que je le dise?
0: Vas-y.
1: Alors c'est Christian Pirobel qui promène les jambes, hein, s'il ne fait pas trop chaud, pendant une heure. S'il fait trop chaud, il ira dans les sentiers ombreux. Pendant une heure, il les promène pour reparler des noms des plantes, puis des noms des lieux. Voilà, des noms des lieux qui sont souvent en occitan ou en français, ou en occitan francisé, pour leur expliquer l'origine et tout ça. Et puis ensuite, à 16h15, toujours au parking de la grotte, il fera, sous les arbres, il fera une conversation avec les gens sur les mêmes choses, c'est-à-dire les noms de famille, les prénoms aussi, puisque les noms de famille et les prénoms, c'est la même chose souvent. Et les noms de famille, les noms de lieux, en expliquant l'étymologie. Et vous lui donnez votre nom et il vous explique l'étymologie du nom. Alors il prendra les noms des gens qui sont là, de Saint-Antonin et de tous les alentours. Mais après, il peut aller plus loin, élargir à d'autres coins de France s'il y a des gens qui le demandent. Et c'est très très savant et ça casse beaucoup de choses qui se disent sur l'étymologie qui sont souvent très très très fausses. Là, il vous explique comment les mots se forment et ils se forment pas par hasard.
0: C'est qui Christian Pierre Bédel?
1: Christian Pierre Bédel, c'est un érudit de Montails dans l'Aveyron là, et qui travaille depuis 40 ans sur ces sujets.
0: À 17h, il y a une visite de la grotte du Bosque, parce que vous êtes partenaire de la communauté de communes, Quercy Rouer, Gorge de l'Aveyron. Cette grotte, elle est magnifique. Et puis,
1: visite gratuite.
0: Tout à fait. Et musique, chant et danse, c'est ça la suite après de la soirée?
1: Oui, alors bon, la conversation elle continue jusqu'à 6h, mais les gens qui veulent aller pour se promener à la grotte, c'est en parallèle. Et ensuite, il y a de la musique, il y a les aborigènes, il y a la chanson de Frère Jacques. Voilà, la chanson de Frère Jacques, une improvisation sur Frère Jacques, avec une musique très très spéciale. Et puis après, il y a la fameuse Bouscanelle.
0: Pourquoi Frère Jacques?
1: Frère Jacques, parce que c'est moi qui l'ai choisi comme ça, parce qu'un jour j'ai improvisé à l'accordéon et j'ai improvisé sur Frère Jacques et j'ai construit toute une improvisation là-dessus. Et puis j'amène des cloches, comme ça les enfants ils bougent les cloches, ils participent à la chanson. Puis après il y a d'autres instruments, bien sûr. Voilà, et puis après il y a la fameuse Bouscanelle, la lutte dansée, là, où tout le monde peut participer, ça plaît beaucoup aux enfants, aux ados. Et voilà. Et
0: alors, pardon, bon, elle est peut-être fameuse, mais moi je ne la connais pas. C'est quoi la fameuse Bouscanelle?
1: Là, il faut la voir parce que c'est une lutte dansée. C'est une lutte dansée, chantée, jouée, et une danse, quoi. C'est une danse, une lutte dansée, voilà, c'est ça, c'est le nom. Voilà. On a fait un tabac avec ça en forum de langue il y a quelques semaines. Parce qu'il y a les capoeiristes, hein, les gens de la capoeira qui ont découvert cette chose-là. Ils ouvraient des yeux, ils ont participé avec nous et ça a été filmé. Ça sortira dans quelques clips de ces jours. Après, il y a un excellent repas à 10 euros. Écoutez bien, parce que l'entrée est gratuite. Hein, un excellent repas à 10 euros avec entrée, plat, dessert. Et le plat, c'est un bourguignon, un bœuf bourguignon à la manière rouergate. C'est extraordinaire. Voilà, et puis après, il y a donc ce repas et tout ça. Et puis ensuite, à 22h, il y a un cinéma qui est installé là. Et on montre des vieilles traditions du rouergue. Voilà, c'est des petits films, des séries de petits films. Et aussi, moi je montre des choses que je montre à mon festival Peuple et Musique Cinéma à Toulouse. C'est des traditions. population, alors là, pas, du Rouergue un peu, mais surtout du monde entier. Des peuples du monde entier, des traditions extraordinaires, spectaculaires, inouïes, qu'on ne peut voir nulle part. Et c'est, ça plaît aux gens, et puis ça leur montre comment on peut faire de la musique avec pas beaucoup d'instruments, et comment c'est convivial, et comment c'est rigolo, et comment les enfants peuvent le faire.
0: Alors musique, mais pas que, parce que je crois que dans les films qui sont montrés, il y a... Donc c'est autour des pratiques patrimoniales populaires, donc la musique, oui, aussi, mais la cuisine, l'artisanat, faire du feu.
1: Oui, et pour les autres films, oui, c'est ça, il y a la cuisine et l'artisanat, ouais. Faire du feu, faire une recette exceptionnelle à tous ans. Mmh. Voilà, et c'est toujours ça, c'est le fils de Christian-Pierre Bedel, qui était cinéaste, qui s'appelle Amic Bedel, qui montrera ça, et puis moi je lui ai passé mes films de musique du monde. Voilà, et à la fin on fait un concours de blagues en occitan, et en francitan, c'est-à-dire, ça peut être aussi en français, mais en français avec l'accent, et un concours de blagues, voilà, le championnat du monde, la finale du championnat du monde de blagues en occitan et en francitan du Bosque, de la Calme, voilà.
0: Il y a eu des présélections ou pas?
1: Oui, il y a des présélections parce que de temps en temps on s'amuse à se raconter des blagues et j'espérais qu'ils vont venir. Voilà. Et c'est tout. Après,
0: c'est le programme.
1: Après,
0: donc,
1: après, on finira.
0: Tout au long de la journée, il y a aussi des expositions, plein de jeux pour les enfants notamment.
1: Alors, il y a des jeux pour les enfants, des jeux surtout musicaux, mais il y a des jeux pour les enfants. Et oui, il y a surtout une exposition de Françoise Segond, qui est une artiste plasticienne, qui est en même temps cultivatrice. Agricultrice, si vous voulez, et qui fait une grande exposition. Alors, dans son exposition, il y aura des choses sur les troubadours de Saint-Antonin, et sur les troubadours en général, mais sur les troubadours de Saint-Antonin, qui sont étudiés dans une centaine d'universités dans le monde, mais qui sont pas connus, pas très très peu connus à Saint-Antonin et aux environs. On en parle assez peu parce que, bon, la culture française n'aime même pas que les plus grands poètes de la France et des plus grands poètes de l'Europe au XIIe et XIIIe siècle soient des poètes qui n'écrivaient pas en français. Ça horripile les intellectuels français.
0: Alors, le troubadour dont vous faites partie, il y aura justement un coin écoute de votre nouvel album.
1: Moi je suis un troubadour à côté d'eux, je ne suis qu'un humble... Un homme d'écolier, mais oui, moi j'ai sorti un disque la semaine dernière, là, où il y a beaucoup, beaucoup de pratiques du Rouergue. Après, il y a des chansons, beaucoup de chansons en français qui sont évidemment très produites, mais il y a aussi des petites chansons, il y a des petites pratiques du Rouergue et de l'Aveyron, de Saint-Antonin, tout ça, avec la participation des gens. Et puis il y a des discours aussi que j'ai fait, à Lisbonne. En face de Jospin, des discours que j'ai fait à Montréal en 97, où je reprends De Gaulle, c'est très très rigolo. Très très très rigolo, il y a beaucoup de choses comiques. Et puis il y a des chants de déploration de la mort d'un de mes voisins. Et puis qu'est-ce qu'il y a encore? Il y a ma rencontre avec un musicien au Sage, de Oklahoma, qui faisait partie d'une délégation qui était venue pour la fameuse association Okeok, qui avait retrouvé l'ancienne, comment dirais-je, venue des Indiens en 1829, ici, dans le Tarn-et-Garonne. Il y a plein de choses, c'est 3h30 de musique, de contes et de danse.
0: Voilà.
1: Et l'un que je te recommande d'écouter, j'aimerais bien que tu me dises ce que tu en penses, c'est la plus jolie jeune fille que j'ai jamais rencontrée. 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
0: Et alors, puisqu'on est à l'antenne, on va proposer aussi aux auditeurs de vous dire ce qu'ils en pensent. Alors pour ça, il faut venir du côté du Bosque ce samedi pour écouter ce tout nouveau disque.
1: Ce samedi 27.
0: Tout à fait. Oui. Avec en plus, donc tout au long de la journée, balade onomastique, exposé conversationnel sur la langue occitane autour de la culture, de la musique, des chants, de la danse, du cinéma sur grand écran, s'il vous plaît, avant la finale du championnat mondial des blagues en occitan. D'ailleurs, le premier prix, c'est 2 repas à Manchocarne. Le deuxième prix, c'est 2 apéros à Manchocarne pour regarder manger le premier. Voilà.
1: C'est ça.
0: Inutile de s'inscrire, faut juste venir. Et donc, samedi, à partir de 15h au Bosque, c'est organisé autour de la fête de la Saint-Jean, la festa de la Saint-Joanne.
1: Saint-Joanne, hein. Saint-Joanne, c'est la fête traditionnelle de la Saint-Jean. étendue et aide financièrement un peu partout dans la grande, enfin dans la petite Occitanie, Styre-Occitanie, région quoi, Méditerranée, Pyrénées. Voilà, donc c'est la région qui nous aide avec. On a une aide technique de la mairie de Saint-Antonin et de la Comcom.
0: Et c'est dans le cadre de Total Festoon ici avec Lengo Bibo qui prépare aussi
1: et,
0: activement.
1: Et je te dis, on dit pas Festoon, on dit ça c'est en latin, mais en fait c'est passé en occitan et en occitan c'est Festoon. Ça veut dire en fait c'est un générique pour la pour dire la fête en général. Comme par exemple quand tu dis mesclune, mesclune, tu vois c'est un mélange, tu comprends? Tu vois ce que je veux dire?
0: Carrément. Mais
1: ce générique une là. Et voilà, c'est un générique en occitan qui désigne un ensemble de choses et qui nous vient directement du latin, comme 95% de nos mots.
0: Ben pour ceux comme moi qui sont un peu perdus, il y a des balades onomastiques et des exposés conversationnels, donc autour de la langue, mais de la culture occitane. C'est un tout, ce samedi, du côté du Bosc de Saint-Antonin. C'est vous qui nous y accueillerez, Claude Tigre. Merci beaucoup.
1: Avec grand plaisir, Madame Lisa.

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1: De retour dans ce mag où après l'Occitan, on passe à l'orgue. Du côté de Saint-Antonin-en-Noble-Val avec l'association des Amis de l'Orgue Puget, tout récemment rénové et qui organise régulièrement notamment des petits concerts, du marché ou comme ce mardi, un concert à la nuit tombante. Va nous détailler tout le programme la présidente de l'association des Amis de l'Orgue Puget, Geneviève Faucroul. Bonjour.
2: Bonjour Lisa, merci de nous recevoir.
1: Avec plaisir.
2: Donc voilà, mardi 30, ce sera un concert à la nuit tombante dans le cadre de la Nuit des Églises qui sera donné par les Voix de l'Orgue, le petit ensemble qui chante depuis des années pour l'orgue, et il y aura un organiste invité, ce sera la surprise. Et donc c'est un beau concert en soirée fin juin, c'est quand même assez agréable dans une église, et donc c'est à 21h. Oui, 21h.
1: Là, ce mardi, c'est le premier des rendez-vous de l'été. Sinon, des concerts, vous en organisez régulièrement. Il y a aussi des cours qui sont donnés. L'orgue vit depuis quoi? Depuis 4 ans?
2: L'orgue est restauré depuis 3 ans, je pense, mais ça passe tellement vite que c'est peut-être 4, mais non, je pense que c'est 3. Et par contre, c'est même peut-être 2. Mais ça, c'est pas très important. Ce qui est très important, c'est que c'est fait. Et par contre, l'orgue vit depuis même bien avant, depuis une dizaine d'années. Il y a quand même une magnifique dynamique qui a eu lieu avec un orgue qui était très abîmé, très fatigué, mais qui sonnait comme, qui jouait encore un tout petit peu, et qui a permis de créer la dynamique, qui a permis de faire restaurer l'orgue. Donc c'est quand même tout un processus qui a été initié bien en amont de ces années-ci. Et donc pour le moment, c'est le résultat de tout le travail qui a eu lieu avant. Et donc maintenant, c'est magnifique parce qu'on a un orgue très joli, qui est un orgue modeste. Ce n'est pas un orgue à 50 jeux, mais il en a 16, qui sont très intéressants. L'acoustique de l'église est très bien aussi. Et donc on essaye de faire vivre maintenant un bel orgue qui est en bonne santé et qui sonne bien pour le plaisir de tous.
1: Voilà. Avec des organistes invités, mais aussi différents musiciens. On aura un restal d'orgue, donc. Ben non, on a que de l'orgue. Ah non, du violon.
2: Il y aura du violon et il y aura donc violon et orgue. C'est un beau duo et en plus le violon sonne très bien dans l'église. Il y aura de l'orgue seul avec les Carmina Burana, qui sont une œuvre que le public aime beaucoup, par notre ami de Cahors, Albertus Derksen, qui est venu souvent déjà jouer à Saint-Antonin. Et puis il y aura un concert assez particulier avec un Charles Balayé qui vit près de Limoges, et donc qui est spécialiste de l'orgue Hammond, donc qui joue du jazz, qui improvise sur des thèmes anciens, qui improvise sur des thèmes de jazz, et qui nous fera sonner son orgue avec une démonstration, enfin avec une présentation de son orgue à 17h15, et avec le concert qui suivra à 18h. Donc là, ce sera assez différent des concerts qu'on a pu proposer jusque-là. Et donc Charles Balayé est un spécialiste vraiment des musiques jazz, mais également des musiques de cinéma, des orgues de cinéma qui ont existé. Donc l'orgue a été un instrument de ciné-concert, comme on appelle maintenant. Mais avant, il y avait des orgues dans quelques salles de cinéma en France, à Paris, à Toulouse. Il y avait un cinéma avec un orgue. Et donc Charles Balayé est un passionné qui connaît énormément de choses autour, voilà, des musiques, des orgues qui ont rempli les fonctions de musique pour le cinéma et du jazz. Et donc en France, il y en a très peu qui font ce travail-là. Voilà. Et nous aurons aussi le récital le 13 août d'une jeune organiste de Tchéquie, je pense, Linda Vanajova, qui termine son conservatoire à Toulouse, qui va commencer le conservatoire à Lyon et qui est exceptionnellement encore là cet été, quelques jours. Et donc, elle nous fait le plaisir de venir le 13 août. Une jeune très sympathique et très talentueuse.
1: C'est un tout petit milieu, l'orgue, et pourtant vos organistes viennent de loin là pour les petits concerts du jeudi que vous organisez. Alors, c'est une petite sélection par rapport aux années précédentes. Il y a 4 concerts, donc ce sera le 23 juillet, le 30 juillet, le 6 août et le 13 août. C'est chaque fois à 18h pendant ou juste après le petit marché bio de Saint-Antonin-Noble-Val. À part donc là, le prochain des concerts qui se tiendra donc à 21h, mardi 30 juin. C'est le concert dans le cadre de la Nuit des Églises. En suivant, l'association des Amis de l'Orgue Puget de Saint-Antonin, qui fait donc vivre cet orgue au quotidien, proposera un concert autour de l'art du chantre médiéval. Ce sera dans longtemps, ce sera à la rentrée, ce sera le 4 septembre. Mais un stage de chant est proposé en parallèle.
2: Oui, donc là, c'est assez exceptionnel pour une association Amis de l'Orgue. Voilà, il y aura un concert donc donné par Dominique Vellard, qui est un spécialiste de musique du Moyen-Âge, reconnu au niveau au minimum européen, qui a encore énormément de passion à transmettre ses compétences, ses questionnements, ses manières de regarder les manuscrits, de lire les manuscrits et d'interpréter ces musiques du Moyen-Âge pour lesquelles on a à la fois les manuscrits, donc ça c'est merveilleux. Il y a par exemple une chose que j'aime bien vous dire, vu qu'on est à Caylus et autour de Saint-Antonin, il y a un manuscrit qui s'appelle le Graduel de Gaillac, donc Gaillac n'est pas très loin d'ici, qui a été copié par des moines à Gaillac en 1070. Donc ça nous renvoie au XIe siècle, et il y aura des chants de ce manuscrit de Gaillac qui seront appris, enfin qui seront travaillés avec Dominique Vellard lors du stage. Donc Dominique a énormément travaillé sur les premiers manuscrits d'écriture plutôt vocale, donc le manuscrit de Saint-Gall de Laon et celui de Gaillac, qui sera un peu mis à l'honneur vu que c'est notre région. Et donc du coup, on a proposé à Dominique de l'inviter pour un concert avec son ensemble qui est constitué de chanteurs. Il y aura également l'organiste Jan Willem Janssen, qui a aussi beaucoup d'expérience autour de ces musiques assez anciennes, peut-être pas du Moyen-Âge, mais les toutes premières polyphonies. Il y a de très belles musiques écrites pour le clavier, donc pour orgue. Et ça, ce sera le vendredi 4 septembre, et ce sera le début du stage qui aura lieu principalement le lendemain, le samedi et le dimanche. Voilà, deux jours. On a d'ailleurs lancé les inscriptions. On a déjà une chanteuse qui va venir de Madrid expressément pour ce stage. Donc voilà, ça a l'air d'être.
1: Bon, on a le droit de venir quand même. Hein,
2: tout le monde est le bienvenu. Absolument.
1: Oui. En attendant, on peut venir le découvrir, cet orgue, si ça n'a pas déjà été fait. Donc à l'église de Saint-Antonin-Nobleval, il y est bien au frais. Il est tout récemment rénové, notamment grâce à un partenariat avec le PMI du Quercy. Vous avez bénéficié de fonds européens en soutien par la mairie. C'est vous qui gérez la coordination, toute la programmation autour de cet orgue. Est-ce qu'on peut aussi vous contacter si on a envie d'y mettre les doigts?
2: Oui, oui, vous pouvez toujours contacter les amis de l'orgue et nous expliquer votre projet, qui peut avoir lieu éventuellement dans notre saison si c'est intéressant et si on a de la place, et qui peut également avoir lieu en dehors des amis de l'orgue.
1: Il y a beaucoup de monde qui joue de l'orgue.
2: Beaucoup non, mais il y a quelques demandes, voilà, certains assez régulièrement et d'autres très ponctuellement. Des fois c'est pour une visite, pour venir le jouer une fois. Des fois c'est des demandes pour un concert. Des fois c'est des demandes pour un spectacle. Il y a quelques demandes pour le moment, mais pas encore énormément. Mais
1: autour de l'orgue Puget de Saint-Antonin-Nobleval. Puget, c'est un facteur d'orgue, c'est même une dynastie de facteurs d'orgue. Et pour faire vivre l'orgue dans l'église, vous organisez aussi, mais là ce sera encore une fois un petit peu plus loin, une conférence autour de l'histoire de l'orgue depuis l'Antiquité à nos jours. Un ciné-concert, ça a déjà été fait l'an passé, ou il y a deux ans, je crois, comme à l'époque.
2: Oui, donc on en a fait les deux dernières années. Les deux années précédentes, il y en a eu. Projeté le Nanouk l'Esquimau de Flaherty, un merveilleux film. Et la première année, c'était un film breton de Jean Epstein. Alors cette année-ci, c'est un coup de cœur avec un film tourné en Suisse qui s'appelle Visage d'enfant, un film tourné il y a 100 ans, il est sorti en 1925, mais il a dû être tourné autour de 1922. Réalisateur Jacques Feder, qui était belgo-français, je crois. Et c'est un film merveilleux. On voit la Suisse avec les chalets il y a 100 ans. Déjà, c'est très, très beau à regarder. Ça se passe dans la campagne. Et c'est une histoire familiale très, très humaine, terriblement touchante. Enfin, moi, ça m'a bouleversée. Et on aura pour l'occasion, cette occasion spéciale, Jean-Baptiste Dupont, qui est toulousain, mais qui est organiste à Bordeaux, principalement à la cathédrale de Bordeaux, et qui est entre autres un grand improvisateur. Donc il va venir remplir les sons de l'orgue dans l'église pour soutenir ce film Visage d'enfant, qui est vraiment une merveille. Si ça vous intéresse, vous pouvez bien sûr regarder Visage d'enfant sur YouTube, c'est très facile à trouver. Il y a une musique très forte et très intéressante, j'ai oublié le nom du compositeur, mais c'est magnifique à regarder avec la musique ou sans la musique. Et ce sera un événement exceptionnel de voir ça sur grand écran dans l'église avec l'orgue qui sonne en acoustique. C'est franchement une aventure il faut que tout le monde vienne regarder. C'est aussi pour les familles, c'est un très très beau film, tout public.
1: Et comme tout ce que vous proposez avec eux.
2: Ce sera un événement exceptionnel de voir ça sur grand écran, dans l'église, avec l'orgue qui sonne en acoustique. C'est franchement une aventure. Il faut que tout le monde vienne regarder. C'est aussi pour les familles. C'est

0: de l'association des Amis de l'Orgue Puget. Merci beaucoup.
1: Merci Lisa.
0: Et merci à tous et à chacun de nous avoir suivis tout au long d'un mag qui sera rediffusé à 18h et à 21h. Puis comme d'habitude, à réentendre en podcast via notre site internet cfmradio.fr. Le mag, la suite depuis CFM Montauban avec Rémi, c'est juste après les infos pour tout de suite. Ne bougez pas.
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3: Bonjour à tous. La France continue de suffoquer. La nuit dernière, le record de température nocturne a été battu avec près de 22 degrés. Ce matin, le mercure était déjà très haut. On a relevé 38 degrés à 11h à Beaulieu-sur-Layon, dans le Maine-et-Loire, 36 à Paris. 72 départements sont en vigilance rouge canicule. Dans ce contexte, le Premier ministre active le niveau 3 du plan Orsan, le niveau le plus élevé de la mobilisation sanitaire. Sébastien Lecornu justifie cette décision par la pression de la canicule sur notre système de santé. Une pression qui ne faiblit pas. Ce niveau 3 permettra de renforcer les effectifs hospitaliers, notamment grâce à la mobilisation de la réserve sanitaire. Par ailleurs, des déprogrammations d'interventions non urgentes pourraient avoir lieu lorsque cela sera nécessaire. La canicule qui provoque un nouveau drame. Un enfant de 3 ans a été retrouvé mort dans une voiture à Saint-Gratien dans le Val-d'Oise. L'enfant aurait échappé à la vigilance de ses parents. Il serait entré seul dans la voiture, garé à l'extérieur et s'y serait enfermé. L'intervention des secours n'a pas permis de le sauver. Également dans l'actualité, la colère des deux plus hauts magistrats de France sur l'affaire Liana, notamment le procureur de la Cour de cassation, Rémy Heitz. Il dénonce la mécanique du bouc émissaire, alors que depuis le drame, les critiques contre les dysfonctionnements de la justice se sont multipliées. Les deux magistrats pointent du doigt les carences de la France dans la protection de l'enfance. Les députés adoptent un texte contre l'ultra fast fashion, dont la plateforme chinoise Shein est le porte-étendard. Le texte instaure notamment un malus financier, ainsi que l'interdiction des pubs pour les marques de fast fashion. L'adoption définitive du texte doit avoir lieu au Sénat lundi prochain. Et puis le foot, la suite de la Coupe du Monde. Après les qualifications la nuit dernière de l'Afrique du Sud, du Canada, du Brésil et du Maroc, place ce soir au dernier match des groupes D, E et F. Les États-Unis, déjà assurés d'être premiers de leur poule, font face à la Turquie. L'Allemagne, elle aussi première, joue contre l'Équateur. Et les Pays-Bas affrontent la Tunisie, déjà éliminée. Voilà pour l'info, passez une excellente après-midi.
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3: Madame, monsieur, bonjour. Rémi Thoreau est là avec vous pour la prochaine demi-heure. C'est aujourd'hui que débute le festival Montauban en scène. Le jardin des plantes va s'enflammer pendant tout le week-end. Il y a ce soir notamment Louane et Kenji Girac qui se produisent sur cette scène du jardin des plantes. Mais c'est pas de ce festival-là qu'on va parler aujourd'hui. On va parler d'un autre festival qui commence ce samedi et qui fête cette année ses 30 ans. C'est Convivencia. Et j'ai le plaisir d'être au téléphone avec Vanessa Eudeline, qui est chargée de com au festival Convivencia. Bonjour.
6: Bonjour Rémi.
3: Alors cette année, le festival le plus long du monde fête ses 30 ans, c'est ça?
6: Oui, le plus lent même, le plus slow du monde, puisqu'on est à la vitesse de 5 km/h sur le canal du Midi.
3: Ouais. Depuis 30 ans.
6: Depuis 30 ans, effectivement. 96, une année un petit peu particulière, puisque ce décor, donc qu'est le canal du Midi, le décor du festival, a été reconnu patrimoine mondial, inscrit donc sur la liste du patrimoine mondial de l'UNESCO. cette année-là.

0: et Jean-Marie Fraisse, fondateur ingénieux de notre festival, a lancé cette première édition de ce festival itinérant sur le canal du Midi à ce moment-là.
1: Alors, si on en parle,
0: c'est un double anniversaire.
1: C'est un double anniversaire. Puis si on en parle aujourd'hui, c'est parce que ça commence ce samedi 27 juin. C'est à Montech, hein, que ça va démarrer comme d'habitude. J'ai envie de dire, qu'est-ce qui va faire la particularité du festival cette année? Qu'est-ce que vous faites pour fêter ces 30 ans?
0: Alors, pour fêter ces 30 ans, donc déjà, bon, la particularité, en tout cas, c'est que le festival en 30 ans n'a jamais eu le même itinéraire. Donc on part effectivement toujours depuis le Tarn-et-Garonne, en tout cas depuis quelques années, direction Colombier. On traverse 4 départements, Tarn-et-Garonne, Haute-Garonne, Aude, puis un petit bout de l'Hérault. Cette année, pour fêter ça, on a des temps forts. On a une grande parade fluviale qui est organisée à Toulouse, puisque donc ce festival investit donc une péniche et la transforme en scène flottante. Le public vient profiter des vibrations des musiques du monde depuis les berges du canal du Midi. Mais en général, on ne fête pas l'arrivée du bateau avec le public, puisque quand le public arrive, le bateau est déjà installé, le village aussi, les balances ont eu lieu. Et cette année, on avait envie de partager cette arrivée en Haute-Garonne avec le public. Donc mercredi prochain, le 1er juillet, on invite nos festivaliers ou même les gens qui simplement rentreront du travail et auront envie de partager cette parade fluviale au bord de l'eau à la gare Matabio, à l'écluse Bayard à partir de 18h30. C'est le point de rendez-vous pour ensuite rejoindre le port de l'Embouchure sur une parade fluviale et artistique accompagnée de trance carnavalesque de la Vespa Coubourdon Orchestra. Jusqu'au port de l'Embouchure où on fera escale pour 3 soirées.
1: Ok, alors ça sera mercredi prochain pour fêter les 30 ans, mais déjà, ça commence ce samedi 27 juin à Montech, avec évidemment des concerts, notamment ceci, on écoute quelques mesures d'Aida Nostra.

0: Voilà donc quelques mesures de Aïda Nostra, un des groupes qui se produit ce samedi pour Convivencia à Montech. Vous pouvez nous les présenter un petit peu et nous présenter plus généralement cette soirée, Vanessa ?
1: Oui, alors cette soirée donc qui prendra le large avec la violoniste et chanteuse iranienne que l'on vient d'entendre, Aïda Nostrat. Et donc c'est un trio avec des influences manouches, iraniennes, azéries, kurdes. Et ensuite on poursuivra le voyage sur la route des épices avec Cairo, qui est un autre groupe qui mélangera flamenco, sonorité arabe, turque, balkanique. Enfin voilà, ça va être une grande fête méditerranéenne fidèle à l'esprit de Convivencia.
0: Oui, parce que c'est ça, hein, le truc de Convivencia, c'est la musique du monde, c'est musique métissée, comme ça on écoute un petit peu de Cairo aussi, tiens.

0: Alors là, pour le coup, on entend bien le métissage, hein, qui est un peu l'ADN hein, du festival Convivencia, Vanessa.
1: Oui, voilà, Convivencia, c'est ce que ça veut dire d'ailleurs, c'est de vivre ensemble. Donc voilà, nous, ce qu'on aime, c'est un festival d'ailleurs qui est ouvert à tous puisqu'il est gratuit, sans réservation. Donc le but, c'est vraiment avec cette péniche d'aller vers le public, que ce soit dans des villes ou des zones un peu plus rurales. Et effectivement, d'apporter un petit peu ces sonorités dans notre belle Occitanie et d'en faire une grande fête de diversité et de partage.
0: Alors, il y a des concerts, mais il n'y a pas que des concerts sur le festival Convivencia. Comment se déroule une escale?
1: Alors, aucune escale ne se ressemble, mais effectivement, on a des actions au bord de l'eau. Donc ça va être des balades patrimoniales, fluvestres, des initiations au sport nautique par exemple sur certaines escales, notamment à Aigueville où on va pouvoir faire des balades en canoë. Il y a toute cette programmation, il y a aussi des plateaux radio. Là pour le coup c'est vraiment sur toutes les escales. Et c'est en amont des concerts, par exemple, samedi, par exemple, dès 17h, on va pouvoir venir écouter en direct le plateau de Radio Convivencia, qui en fait est animé par les jeunes du territoire. Donc là, en l'occurrence, ce sera avec les jeunes de la structure jeunesse, l'aquaboniste de Ramonville, qui ont préparé leur interview pour interviewer voilà les artistes qui se produiront le soir ou plus généralement, ça peut être aussi des interviews d'acteurs ou d'habitants du canal du Midi, d'experts du domaine fluvial. Voilà, et tout ça, c'est à écouter en direct, allongé dans les transats Convivencia qui sont à disposition.
0: Voilà, on prend le temps et on se met au rythme de ce festival le plus lent du monde. Convivencia fête ses 30 ans. On écoute un petit peu de Titi Robin qui va être programmé. Vous allez nous dire où et quand après.
1: Ouais.

0: encore le métissage là. C'est Titi Robin, trio Magavali invite Maria Robin, Parvin and Ilyas Khan. Ça va être une première. En plus, qu'est-ce que c'est exactement ce concert? Dites-moi, Vanessa.
1: Oui, alors donc du coup Titi Robin, grand musicien des musiques gitanes, très apprécié du public toulousain et pas que. Il avait déjà été invité de Convivencia et il est à nouveau très attendu. Et là, ce sera une rencontre inédite où il invite sa fille, Maria Robin, et également deux musiciens frères et sœurs du Rajasthan. Rencontre qui a déjà eu lieu sur un plateau télé, mais là ce sera une première scénique, donc on est très très heureux et on a très hâte de les accueillir. Et ce sera le 2 juillet pour l'escale toulousaine au port de l'Embouchure, côté Pont Jumeau. Donc
0: voilà, ça ce sera le jeudi 2 juillet. Il n'y aura pas que ça ou il y aura que ça ce soir-là?
1: Ce soir-là, non, il y aura donc cette belle formation musicale, et ensuite on enchaînera avec Charou pour une création encore une fois inédite. Donc ce sera vraiment une soirée à pas rater au niveau de la diversité et des choses inédites à y découvrir. Charou, pareil, qui avait déjà été invité sur le festival, c'est aussi l'occasion de ses 30 ans de remettre à l'honneur certains artistes qui ont marqué l'histoire du festival. Une musicienne de musique électronique qui est en performance live avec une joueuse de oud et une joueuse de canon, qui sont des instruments traditionnels orientaux. Donc voilà, un beau mélange de musique électronique et orientale. Et c'est une création que l'on a accompagnée, entre autres, à l'année. Accompagne aussi des résidences de création artistique. Et c'est une création portée par Convivencia. Et ça sera une première, puisque pour l'instant, il y a juste une sortie de résidence à Paris, au 104. Mais là, ce sera une première dans la région et en France tout court.
0: Donc Convivencia, c'est le festival, mais c'est aussi d'autres choses tout au long de l'année, alors?
1: Oui, nous on est une association. Ce festival prend vie, en tout cas le temps fort c'est l'été, avec c'est un festival qui est co-construit avec les communes aussi qui nous accueillent, ce qui nous permet aussi de garder ce festival accessible et gratuit. Mais à l'année, voilà, c'est une petite association basée à Ramonville, mais qui œuvre pour la diversité musicale, qui accompagne donc des artistes en résidence et aussi des projets culture jeunesse. On parlait de Radio Convivencia tout à l'heure, mais aussi des projets d'action culturelle en lien avec l'accessibilité et les personnes en situation de handicap. Je pense notamment à l'ASEI, qui est une autre association de Ramonville avec laquelle on travaille. Et cette année, on a porté le projet Voix d'eau avec l'artiste Gérald Toto, donc artiste toulousain, qui a accompagné les jeunes en pratique amateur ou non des établissements socio-médicaux ASEI. Et donc il y aura cette restitution au port sud de Ramonville, un peu en amont des escales toulousaines desquelles on vient de parler, le lundi 29 juin, le projet Voix d'eau. Donc voilà, ce sera un artiste, Gérald Toto, qui réunit 38 personnes en situation de handicap pour ce projet Voix d'eau et ces brigades vocales aquatiques qu'ils ont créées durant des mois.
0: Ok. Je vous propose d'écouter un petit peu de les régionaux de l'étape, Moussé Hakim, avec beaucoup d'invités pour le Grand Bal. Ce sera le vendredi 3 juillet, toujours à Toulouse.

0: on les voit les lampions autour de la péniche pour le grand bal de Convivencia avec Moussa Hakim et une ribambelle d'invités. Ce sera le vendredi 3 juillet à Toulouse. Parlez-nous de cette soirée.
1: Oui, donc grand bal, voilà, imaginez autour de Moussa Hakim, grande soirée anniversaire pour célébrer les diversités musicales et célébrer ses patrimoines en musique. Autour d'eux, ils inviteront, on a entendu là justement des notes d'accordéon, ils inviteront des accordéonistes comme Charlotte Espiezas, Rita Macedo, d'autres invités aussi comme René Lacaille, artiste reconnu aussi de notre festival, Serge Lopez, Guillaume Lopez, Nawel Benkraïm, voilà, pour ne citer qu'eux, ils seront 17 au total. Donc ça va être une première pour cette soirée anniversaire et pour le bateau. Et je pense que ça va ramener beaucoup, beaucoup de monde parce qu'ils sont très appréciés, nos darons de la Garonne. On est très contents de les faire venir sur le canal du Midi.
0: Eh ben voilà, ça ce sera le 3 juillet. Il y aura ça aussi le 3 juillet. C'est ceci.

0: Voilà ce que peut donner comme morceau presque improvisé la rencontre de David Kilimbe et de Pahamat. Ils seront sur la scène de Convivencia, eux aussi le vendredi 3 juillet, mais à 19h30, hein, c'est ça Vanessa oui. Udlin ouais.
1: C'est ça, un duo caribéen qui va ouvrir effectivement cette grande soirée anniversaire. Tout en douceur au bord de l'eau.
0: Bon, alors je rappelle que Convivencia fête ses 30 ans, que cette scène navigante de musique du monde va traverser l'Occitanie et que ça part de Montège ce samedi soir, samedi 27 juin, Aïda Nostra, Cairo, pour commencer. Et puis toute une série de groupes et de concerts et de soirées endiablées autour de beaucoup de rencontres de musique du monde. Qui c'est qui fait la programmation? Et comment elle se construit, cette programmation tellement diversifiée?
1: Derrière cette belle programmation, il y a Cécile Héroudot, qui est la directrice artistique du festival depuis maintenant 20 ans, qui donne toutes ces belles couleurs musicales au festival. Elle se construit, elle essaye vraiment en tout cas de représenter un maximum de territoires, de langues à notre public occitan. Cette année, il y a pas moins de 26 pays et territoires représentés, par exemple, si on devait chiffrer ça. Des groupes plus lointains, d'autres plus rapprochés. On y découvre des patrimoines un peu oubliés parfois. Je pense par exemple au chant Kikogo de Tanzanie avec les sœurs Zao Zeku, seront en concert à Aigues-Vives et qui, le lendemain, organiseront un stage de pratique artistique autour de leur chant traditionnel et des sifflets traditionnels aussi de leur culture. Et ça, par exemple, c'est un duo qu'on avait découvert il y a 2 ans au Transmusical de Rennes, qui est un formidable vivier de découvertes artistiques pour les programmateurs dans toute l'Europe. Donc on est très content par exemple de pouvoir faire venir ce groupe sur la commune d'Aigues-Vives par exemple sur ce festival.
0: Voilà, et puis pour parler d'autres folklores, c'est peut-être le dernier extrait qu'on va s'écouter. Là on parle dans le nord-ouest argentin avec ce groupe.

0: Kiss Me Kiss. Et on est un petit peu plus loin dans la croisière de la péniche de Convivencia, puisqu'on est le lundi 13 juillet à Ville-Seckland. C'est peut-être l'occasion, avant qu'on se quitte, Vanessa, de nous rappeler d'où part la péniche et jusqu'où elle va.
1: Oui, alors du coup, notre point de départ, c'est le Tarn-et-Garonne ce week-end, donc samedi 27 juin à Montèche. Ensuite, on se dirige vers la Haute-Garonne dès lundi. On va donc faire Ramonville, Toulouse, Castanet-Tourzan, Aiguevive, Gardouche, un peu plus loin dans le Loreguet. Puis on rejoint l'Aude avec Castelnaudary, Seckeland, La Redorp, Pons, Le Somail, avant de terminer à Colombier le 20 juillet. Donc un voyage de presque 3 semaines qui se terminera en Hérault, à la frontière de l'Aude et de l'Hérault, dans la très belle commune de Colombier, et un très beau port aussi à découvrir.
0: Ok, bon, bah alors on se donne rendez-vous pour le lancement de tout ça ce samedi à Montèche. Ça démarre à quelle heure à Montèche?
1: Alors, il y a des actions en journée avec, je vous le disais tout à l'heure, par exemple, Radio Convivencia à 17h, mais un petit peu plus tard, on va aussi inaugurer l'œuvre monumentale, qui est aussi une de nos surprises, enfin de nos surprises, de nos nouveautés de cette édition anniversaire, mais il y a tellement de choses à dire que je ne peux pas tous les citer. Mais il y a un vernissage d'une œuvre monumentale avec, en partenariat avec les abattoirs, une œuvre de Félix Blum, qui a construit une corne de brume de plusieurs mètres de haut sur notre péniche. Et elle sera à découvrir, voilà, pour le vernissage dès 10h. Et puis on enchaînera avec la soirée des concerts.
0: Merci beaucoup Vanessa Eudlin et bon anniversaire à toute l'équipe de Convivencia. Salut.
1: Merci beaucoup et on espère partager une part du bateau avec vous bientôt.
0: À bientôt, au revoir.

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1: La saison des salles de spectacle de Montauban va s'ouvrir sur la fabrique du jazz, une tradition qui perdure depuis maintenant 8 ans. Trois spectacles pour démarrer cette saison d'automne à retrouver au théâtre Olympe de Gouges du 24 au 26 septembre. Aurélie Barbucia, directrice et programmatrice des salles de spectacle de Montauban.
2: Démarrer par le jazz, c'est vraiment placer la saison sous les meilleurs auspices, je dirais. Bien sûr qu'il y a des figures tutélaires, bien sûr qu'il y a des standards qu'on aime revisiter, réentendre. Et malgré tout, il y a des nouvelles générations du jazz qui réinventent à nouveau, là aussi, ce genre qui est toujours, toujours dans une recherche. Alors, au programme, il y aura le trio Lococello, qui sera donc pour une première soirée jazz et qui mettra à l'honneur deux grandes figures du jazz, Django Reinhardt et Stéphane Grappelli. On aura le lendemain, notre bandoneoniste, Louise Jalut avec son quartet, et donc là on est sur un jeu de cache-cache musical. Elle récupère des morceaux de musique classique, d'Astor Piazzolla, etc., pour les revisiter à la sauce jazzistique. Elle est formidable, cette Louise Jalut, et au bandoneon. Et enfin, le Blue Rose Project, qui réunit deux entités, le Blue Train Quintet et le Quatuor Rose, Quatuor à cordes. Donc pareil, là aussi il y a des revisites de Piazzolla, de Thelonious Monk. Voilà, on est à chaque fois dans la récupération d'un patrimoine musical pour le réinterroger et le reproposer dans une sauce actuelle, jazzistique, festive, conviviale, accessible.
1: Rendez-vous le 24 septembre prochain au théâtre Olympe de Gouges pour le lancement de la fabrique du jazz. L'inauguration de cette 8e édition sera également accompagnée de l'exposition picturale La Note Bleue de Marie-Edmée Séguin. La billetterie est ouverte sur le site du théâtre.
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Bonjour, bonjour. Vous allez bien? Vous allez bien avec la petite chienne? Quelle petite chienne, me direz-vous? Mais allons, on ne parle que de ça. À tout instant, partout, on parle de la canicule. Mais pour tous ceux qui ont fait du latin, caniculus, canicula, même, c'est petite chienne. Pourquoi donc? On sait qu'une chienne peut avoir ses chaleurs, certes, mais c'est pas ça la vraie explication. Laquelle est-elle? Eh bien, c'est une question d'astronomie. Il y a un groupe d'étoiles qui s'appelle Canicula, la petite chienne, et l'étoile Sirius. Je pense au moment du solstice d'été, se lève à cet endroit. Et parfois, comme en ce moment, c'était la canicule. Heureusement, ici, à la radio, on est dans un vieil immeuble en briques fraîches. Au-dessus, il y a la médiathèque, en bas, les studios. Alors, je passe toujours par la médiathèque. C'est comme ça que je trouve des livres que je raconte. Aujourd'hui, il y a deux livres que j'ai trouvés à la médiathèque. La suite des contes d'Italie, dans la collection « Aux origines du monde », édition Fliès. Donc, j'en parlerai peut-être tout à l'heure, avant de les raconter vraiment, de ces vieilles histoires populaires qui expliquent l'origine des choses. Je détaillerai ça tout à l'heure, mais avant, j'ai eu envie de faire un petit détour dans un autre livre de la médiathèque de Caylus qui s'intitule « La démence du percolateur ». Courte rêverie sur les machines et les émotions. Alors, les histoires que je vais raconter tout à l'heure, italiennes, c'est des histoires d'animaux, mais là maintenant, c'est des histoires de machines. Alors, c'est pour ça que je ne vais pas faire une émission entière sur des histoires de machines, mais des extraits avant les contes. C'est Philippe Garnier qui a écrit cette démence du percolateur. Après Mélancolie du pot de yaourt, c'est aussi un livre qu'il a écrit, Philippe Garnier entreprend d'ausculter ce grand monde des machines qui nous a déjà absorbés. D'une plume tranchante et sans rien sacrifier à son goût de l'absurde, depuis la douceur inflexible des manivelles jusqu'à la nuit des gardiens de data center, il propose autant de rêveries tendres et implacables sur les rouages et les algorithmes qui nous gouvernent. Voilà ce qu'on peut lire sur la quatrième de couverture. Et bien, on y va, on part dans cette démence du percolateur. Tiens, on va commencer par le prologue, mais pour aider à la compréhension, une petite musique plus ou moins mécanique de Nick Bretsch.

Les machines ont cessé de nous étonner. Quelques mois suffiraient pour que des drones d'appartement de la taille d'une mouche deviennent de banals objets domestiques. Plus la technologie prolifère, moins nous en ressentons l'étrangeté. Tout se déroule plutôt dans une inquiétante familiarité. Le sol bouge sous nos pieds. Des objets inconnus peuplent l'espace et s'emparent de nos systèmes nerveux. Les technologies ne cessent d'effacer nos bulles et nos habitudes pour en fabriquer d'autres tout aussi éphémères. Ce mouvement nous déborde de toutes parts et nous paraît absolument normal. Son bruit de fond nous convient d'autant mieux que nous ne connaissons rien au fonctionnement de ces moteurs et de ces microprocesseurs. Il nous est même impossible de les démonter. Depuis les débuts de l'ère industrielle, les machines inspirent aux humains les émotions les plus diverses. On y trouve de l'attirance et de la répulsion, de la crainte et du zèle, de l'exaltation et de la résignation. C'est l'histoire d'une table rase et d'un perpétuel chantier. L'adaptation continue ne laisse guère de temps à l'enquête, encore moins à l'introspection. Comment se diffuse une technologie dominante? Par quel relais? Selon quel rapport de force? Quelle séduction et quels intérêts? Qui a vraiment commencé avec ces histoires de machines à vapeur, d'ordinateurs, de drones et de percolateurs? Ce qui bouleverse nos vies ne cesse de nous échapper. Plus que jamais, les prodiges de la technologie menacent de s'inverser en catastrophe. Dans ce crescendo fatal, quelle place occupons-nous? À la fois spectateurs, acteurs et figurants. Nous sommes privés de la juste perspective. Dès lors, est-il possible de s'arrêter un instant devant les machines comme si nous ne les avions jamais vues? L'impossible accalmie. Manifeste pour une pause inquiète. Les anges radieux, roman de l'écrivain américain William Volman, des insectes s'agitent à la veille de l'électrification des États-Unis. Dans la pénombre d'un salon, quelque part dans l'état de New York, ils pressentent que le halo des ampoules va bouleverser leur vie. Ils échangent leurs impressions, leurs inquiétudes. Ils se sentent impuissants, mais au moins, ils savent. À nous autres humains, ce temps de pause inquiète n'est même pas accordé. Les transitions technologiques surviennent alors que nous dormons. Nous nous sommes réveillés dans un monde successivement mécanisé, électrifié, informatisé et numérisé. Dans ce flux qui s'accélère, il n'y a pas d'arrêt sur image, pas de capture d'écran, pas de conversation prémonitoire. Seul un regard sur le passé nous est consenti, mais qui s'y attarde vraiment? Quelques fétichistes conservent leur magnétoscope, quelques sentimentaux leur Amstrad CPC 464. La partie se joue sans cesse derrière notre dos. Elle ne peut pas se dérouler sans nous, mais les règles sont fixées ailleurs.

L'éolienne et le ventilateur font tourner leurs pales à des altitudes différentes. La première, l'éolienne en pleine mer ou au sommet des collines. Le second, le ventilateur au fond des appartements et des bureaux. Pourtant, l'une est la miniature de l'autre. Et leur diffusion s'effectue de concert. Leur territoire s'étend à mesure que la planète se réchauffe. On cherche à rafraîchir les pièces d'habitation tout en réduisant les émissions de carbone aux moyennes d'énergie renouvelable. Un jour, peut-être, tout se résoudra par l'achat d'un couple éolienne-ventilateur. Ces deux machines pourraient n'en faire qu'une. On construirait une structure intermédiaire de la taille d'un palmier dattier. Ce serait la machine totem d'une ère de canicule. Des ailerons rétractables permettraient d'épaissir les pales plus fines de l'éolienne. Placé près des fenêtres, ce ventilateur géant rafraîchirait jusqu'au deuxième étage. Tandis qu'en position éolienne, il rechargerait ses batteries au premier coup de vent.

ventilateur mène son combat comme un guerrier solitaire. Il chasse la pellicule d'air qui entoure les corps pour la remplacer par celle plus fraîche de l'atmosphère ambiante. À coups de moulinet, il exécute une danse du sabre, vaillante mais dérisoire, face à la stratégie globale du climatiseur. Celui-ci fonde un empire soumis à une loi unique. Par temps de canicule, cela devient une manifestation thermique du pouvoir. Dans une tour de bureau de 40 étages, chaque millimètre cube est implacablement maintenu à 22 degrés, jour et nuit. Seul, cet édifice constitue une enclave de froid dans une ville surchauffée. Rebut social et thermique, l'air chaud est projeté à l'extérieur, au cœur d'un été torride, entre deux rocades autoroutières. On a parfois l'impression que le réchauffement provient d'une vaste planète d'affaires qui expulserait vers nous son résidu brûlant.

voilà donc quelques histoires de machines. La démence du percolateur de Philippe Garnier. Vous avez vu qu'il y avait des histoires de canicule aussi, décidément. Mais revenons à nos moutons, si j'ose dire, puisque ce sont des histoires d'animaux et des histoires italiennes. Ce sont des histoires populaires qui expliquent l'origine des choses. On appelle ça des contes étiologiques. Alors, on avait déjà fait une émission avec ces contes, la première partie, il y en aura peut-être une troisième. Des fois, ces contes sont vraiment racistes, des fois sexistes, ça souvent, mais toujours chrétiens par contre, puisque italiennes. Il y a toujours comme personnage Jésus, les apôtres, la Madone, les rois mages, la Vierge Marie, enfin, c'est la Madone, hein. Dieu et le diable aussi. Voilà, ce sont eux qui font les histoires. Ce sont les personnages centraux et magiques, bien sûr. Vous allez me dire, mais avant la chrétienté, quelles histoires les racontaient? Ben, je vous dirais, oh, c'était les mêmes histoires, mais il y avait d'autres magiciens, c'est tout. Mais bon, avant de partir dans ces histoires d'animaux, qu'est-ce que j'avais à préciser? Oui, j'avais quand même à m'excuser, oui. Que les animaux nous pardonnent toutes ces âneries. Et d'ailleurs même, le mot ânerie est une insulte aux ânes. Alors je dirais toutes ces bêtises. Remarquez, le mot bêtise est aussi une insulte aux bêtes.

Alberi Sodori, vous les avez vus, tous ces animaux dont il parle dans la chanson? Eh bien, les voilà. Comment naquit l'ours? Un jour où Jésus-Christ, tiens, justement, se promenait. Il passa devant la boutique d'un forgeron. Il lui dit « Bonjour, maître !» Mais l'autre ne répondit pas. Alors le jour suivant, Jésus repasse. « Bonjour, maître !» L'autre ne répond toujours pas. Alors Jésus demanda à quelqu'un « Pourquoi cet homme ne répond-il pas ?»« Parce que vous lui avez dit maître et qu'il se fait appeler le maître des maîtres. » Ah ! Et le troisième jour, Jésus repasse devant l'homme et lui dit « Bonjour, maître des maîtres. Oh, bonjour, bonjour !»« Mais vraiment, dit Jésus, tu crois être le maître des maîtres ? Eh bien, essayons de voir qui de nous fait le meilleur travail. » Jésus-Christ prend un vieil homme qui était là, le met dans la forge, puis sur l'enclume, lui donne 4 coups de marteau, et le transforme en un jeune homme. Le maître des maîtres prend son père, le met dans la forge, puis sur l'enclume, puis donne des coups de marteau. Le pauvre vieux mourut brûlé, fracassé. Le maître des maîtres en demeura honteux. Alors, Jésus donne un coup de marteau au tas qui restait, et l'ours en sortit. L'ours, oui. Et c'est pour cela que l'ours comprend comme un bon chrétien. Telle est cette histoire qui explique l'origine de l'ours. Quant au renard, écoutez plutôt ce qui lui arriva au tout début lorsque le Seigneur créa les animaux. Les anciens rapportent que le Seigneur demanda à chacun quelle qualité il souhaitait. Et chacun préférait telle ou telle qualité. Le renard, à force de morsures et de subterfuges, s'était retrouvé en tête de file pour être le premier à répondre. Et de fait, c'est à lui que le Seigneur demanda, « Compère au renard, que désires-tu comme qualité ?» Et renard de répondre, « Seigneur, je désire la force. » À ce moment précis, le lion, d'un coup de queue, l'envoya valser au loin et dit, « La force me revient parce que je suis le lion. » Le renard, à force de morsures, de subterfuges, se retrouva une nouvelle fois en tête de file et le Seigneur lui demanda pour la seconde fois, « Compère renard, quelle est la qualité que tu désires ?» Puisque je n'ai pas obtenu la force, Seigneur, donnez-moi au moins le toupet. Mais à ce moment précis, la mouche survint en volant et déclara, le toupet me revient, car je suis la mouche. Et le Seigneur le lui accorda. Allons, compère renard, ne sois pas triste. Cette fois, tu seras satisfait. Dis-moi ce que tu veux. Ô Seigneur, je suis convaincu que dans ce sale monde, ceux qui ont la force et le toupet sont ceux qui s'engraissent à la barbe des imbéciles et des faibles. Mais puisque ces dons m'ont été dérobés, donnez-moi au moins l'astuce. Si elle ne me fera pas vivre comme un pape, au moins je ne crèverai pas de faim. L'histoire veut dire ceci. Vous, les chapeaux, c'est-à-dire les riches, vous avez accaparé la

légende maintenant autour de l'âne. J'en ai gardé que deux. La première, pourquoi l'âne a-t-il de longues oreilles? Eh oui, écoutez la réponse. Quand le Seigneur créa le monde, il créa aussi les animaux et leur donna à chacun son nom propre. L'âne demanda au Seigneur, quel est mon nom? Âne, dit le Seigneur. Et l'âne s'en alla. Mais, chemin faisant, il se mit à brouter et il oublia son nom. Tellement bien qu'il revint auprès du Seigneur pour le lui redemander. Le Seigneur répéta, âne. Mais, un peu plus tard, à nouveau, l'âne oublia et revint demander son nom auprès du Seigneur. Celui-ci perdit patience et lui tira fortement les oreilles en répétant « Âne, âne, âne, âne, âne ». Et c'est pour cela que les oreilles de l'âne sont si allongées. Mais l'âne nous a appris des choses. Par exemple, il a enseigné aux hommes la taille de la vigne. Un jour, un âne s'était enfui et se mit à courir dans les champs. Il s'approcha alors d'une vigne et se mit à croquer les sarments les plus longs, les feuilles avec. Le patron de l'âne en fut très courroucé et frappa l'âne. Mais pourtant, peu de temps après, la vigne donna de très beaux cèpes et le raisin à cet endroit fut meilleur que d'habitude et encore plus abondant. Le paysan comprit alors qu'il valait mieux couper les sarments que d'abandonner la vigne à elle-même. Et chaque année depuis, il la taille.

le cochon. Adam, le premier homme sur Terre, hein, vous vous rappelez, il avait tant de fils, dit l'histoire, qu'il en était honteux. Un jour, Saint-Pierre vient lui rendre visite et Adam, pour ne pas lui faire voir ses enfants, les avait enfermés dans une pièce. Saint-Pierre, qui entendait le tapage que faisaient les bambins, demanda « Adam, qu'y a-t-il dans cette pièce ?»« Des cochonnets, » répliqua Adam. Alors Saint-Pierre, « Des cochonnets ? Eh bien, qu'ils le deviennent. » Et il partit. Quand Adam alla chercher ses fils dans la pièce, il les retrouva transformés en cochonnets. C'est pour ça qu'on dit que les cochons ont des entrailles comme les êtres humains. Étrange, n'est-ce pas? Tout comme cette histoire qui explique pourquoi le porc, le cochon donc toujours, a un groin. Et non pas un museau comme toutes les bêtes. Quand le Seigneur, dit cette histoire, créa le monde, il donna des ailes à presque tous les animaux. Parmi ceux qui en furent dépourvus, il y avait le porc qui s'en plaignit. Alors le Seigneur, voulant lui faire plaisir, lui fabriqua en vitesse une paire d'ailes en cire. Le porc, tout content, se mit à voler. Et pour être vu et bien vu de tous, il monta le plus haut qu'il put. Mais le soleil est chaud, vous le savez, et il fit fondre la cire. Et le porc tomba à terre, pile sur son museau qui prit la forme qu'il a maintenant, tout aplati. C'est ainsi que tous les porcs présents et à venir naissent avec un groin.

Et maintenant, une histoire qui explique la création, l'origine des souris et des chats. C'est une histoire qui a pour héros Saint-François, mais non pas Saint-François d'Assise, mais Saint-François de Paul. Un autre saint, donc, qui faisait miracle sur miracle, il faut bien le dire. Il méritait bien son nom de saint, et le démon en crevait de jalousie. Figurez-vous ces tentations. Une fois, il vint à la chambre de Saint-François déguisé en grand seigneur avec une cassette pleine de doublons d'or. « Prends, François, ne reste plus dans la misère et jouis de la vie. Elle est semée de roses et toi, tu vas ramasser les épines. » Saint-François, gardant son calme, levait la main et faisait le signe de croix. Et dans la fumée du soufre, le grand seigneur disparaissait. C'est comme ça qu'il faut faire avec les diables. Une autre fois, le démon présentait au saint de jolies paysannes, pieds nus et légèrement vêtues, et même des reines, des impératrices aux manteaux brodés d'or et de pierres précieuses. Mais Saint François restait de marbre. À la fin, il recourait à l'habituel signe de croix et tout se terminait ainsi. Et ça, le démon ne le supportait pas. « Est-il possible, disait-il, que je puisse trouver un moyen, au moins un, pour faire perdre son calme à ce bâtard ?» Et après y avoir beaucoup réfléchi, c'est ce qui s'appelle ruminer, hein, il crut avoir trouvé. Il créa les souris, qui se multiplièrent à vue d'œil. Et le

diable emplit ensuite la chambre de Saint-François de souris. Le saint les chassait avec ses mains et ses pieds, mais si elle sortait par les portes, elle revenait par les fenêtres. S'il fermait portes et fenêtres, elle passait par les fentes des briques, par les lézardes des murs, elle grimpait sur le froc du saint, elle s'enfonçait dans sa paillasse, elle se nichait dans le panier, et c'est tout juste si elle ne faisait pas leurs besoins sur sa tête rasée. Saint-François éclata finalement de rire. Qu'était-il arrivé ? Après une fervente prière, tandis que les souris en masse lui donnaient l'assaut, Jésus-Christ avait créé dans son manchon un beau matou. Alors Saint-François cria aux souris : « Halte-là, je vous en conjure, partez si vous voulez rester en vie. » Les souris pointèrent leur museau tout contre le ventre de Saint-François comme si elles voulaient le trouer. Voilà que Saint-François tira de son manchon le beau matou qui se lança sur les souris. Avec la faim miraculeuse qu'il avait, il les avala deux par deux quand elles étaient grosses, trois par trois, quatre par quatre si elles étaient petites. Saint-François aurait voulu les exterminer toutes et il courut boucher un trou dans le mur. Car portes et fenêtres étaient fermées, mais il ne le fit pas à temps. Une souris mâle et une femelle eurent ainsi la possibilité de s'enfuir. Et c'est pour cela qu'est restée parmi nous l'ennuyeuse famille des souris. Mais le chat, après une autre prière de Saint-François, eut sa compagne et ils se multiplièrent eux aussi. Voilà pourquoi, dans le sud de l'Italie, les ménagères dévotes ont toujours une prédilection pour le chat. Je crois bien, c'est une création de Saint-François.

Le lézard. Les soldats d'Hérode poursuivaient la Madone comme des chiens enragés. Elle serrait l'enfant contre sa poitrine et tâchait de le soustraire à la vue de ses scélérats. L'enfant avait chaud, il se lamentait, pleurnichait. C'était l'été. L'air chaud, pesant, bougeait à peine. La Madone ne pouvait plus avancer. Elle regardait cependant devant elle avec foi et elle aperçut à peu de distance une colline. Elle regarda avec attention et découvrit quelque chose d'un peu plus obscur. Oh, certainement là-bas, je trouverai un peu de repos. Il fera frais et un ruisseau doit y courir. Mais par-dessus tout, on ne réussira pas à me découvrir. Elle posa le mouchoir qu'elle avait sur la tête de l'enfant pour le protéger un peu mieux du soleil. Ses pauvres pieds déchaussés foulaient un pré sans un seul brin d'herbe. Elle l'avait presque franchi et se trouvait à peu de distance de la colline quand elle poussa un hurlement et tomba à terre en pleurant. L'enfant se leva, se mit à la caresser. Elle se lamentait. « Seigneur, tu as promis de sauver mon fils, aide-moi, je t'en prie. Les soldats sont sur mes talons. Je ne peux plus avancer, je vais finir dans les mains de ces damnés. Ou alors nous mourrons de soif, de faim et de chaleur. » Elle se mit à pleurer et à embrasser l'enfant. Que s'était-il passé? Une longue épine s'était fichée dans le pied de la Madone. Tout près, il y avait un buisson de ronces et l'endroit était plein d'épines. La Madone s'efforça de retirer l'épine, mais elle était si fatiguée du long chemin parcouru qu'elle ne fut même pas capable de le faire. La douleur et la crainte de perdre l'enfant la désespéraient. Alors une bête bougea dans le buisson voisin. Elle avait la forme d'un lézard, mais était plus grande et plus grosse. « Ah, Seigneur, viens à mon aide !» dit la Madone. La bête s'avança rapidement, se mit contre le pied de la Madone, prit appui sur ses pattes et, d'une secousse, retira l'épine. De la blessure sortit un ruisselet de sang verdâtre. La bête ne se souciait nullement d'être baignée de tout ce sang. Elle tenta de l'étancher avec sa langue et, de fait, le sang coagula très vite autour de la blessure. Puis la blessure cicatrisa et le pied de la Madone redevint comme il était. Elle se leva, prit l'enfant dans ses bras. Elle regarda comme pour lui demander quelque chose. Il sourit, parut consentir. Alors, la Madone dit à l'animal. Écoute, écoute petite bête. Jusqu'à maintenant, les hommes ont toujours eu peur de ton venin. Pour eux, tu étais l'animal le plus venimeux et le plus laid de toute la terre. Mais à partir de maintenant, puisque tu as eu pitié de nous, tu seras parmi les bêtes les plus belles. Le sang vert qui a coulé de mon pied te recouvrira pour toujours. Et tu auras ainsi une belle couleur verte. Tu n'auras plus de venin. Tu seras la bête qui préviendra les hommes de l'imminence de la pluie. Et de cela, ils te seront reconnaissants. Ces paroles dites, la Madone reprit sa course et eut à peine le temps de se cacher dans une grotte. Elle y trouva une belle eau claire qui la rafraîchit. Les soldats arrivèrent, mais ne la trouvèrent pas. Ils ne virent même pas la grotte. Et c'est ainsi que la Madone fut sauvée. Mais le lézard vert devint cette jolie bestiole que nous voyons traverser, vive comme l'éclair, la poudre des chemins.
Et nous nous disons tout heureux que la pluie est proche.

cette histoire qui explique pourquoi le lézard vert est bien un ami de l'homme, finalement. Et la morue, c'est pareil, figurez-vous. Dieu bénit la morue. Mais vous ne le croyez pas? Écoutez pourquoi. Un jour, un navire eut une voie d'eau près de Trapani. L'équipage, avant de périr, bien sûr, se tourna vers la Madone, la pria avec ferveur de les délivrer de ce terrible péril. La Madone eut pitié. Elle entra dans le corps d'une morue et se hâta de boucher la voie d'eau du navire, qui réussit grâce à son aide à s'en tirer. Après cela, la morue fut bénie et elle porte en elle l'image de la Madone de Trapani. N'oubliez pas tout ça lorsque vous mangerez de la brandade.

Le coucou. Le coucou, d'où vient-il? Eh bien, il y avait une fois un fermier d'une avarice extrême. Il possédait abondance de vaches, de veaux et de brebis. Eh bien, pourtant, il ne faisait jamais l'aumône, ne donnait jamais rien à personne. Jésus-Christ, notre héros, donc, de ces histoires, vous l'avez compris, l'a pris. Et il voulut le mettre à l'épreuve. Un jour, il se présenta à la ferme et lui demanda un peu de lait. Le ladre feignit d'être mortifié, car il déclara n'avoir plus une goutte de lait. Et ajouta que s'il était arrivé plus tôt, il l'aurait contenté, mais là, c'était trop tard. Et en parlant ainsi, il s'assit sur un grand seau pour cacher qu'il était plein de lait. Le Nazaréen, c'est-à-dire Jésus, méprisant tant d'hypocrisie, lui dit « Puisses-tu devenir coucou ?» À cette exclamation, le fermier se transforma en coucou. Et depuis, il tournoie dans la campagne en lançant sa plainte lugubre. Ainsi se termine cette histoire. Mais je n'ai jamais trouvé que le coucou ait une plainte si lugubre. Mais chacun ses idées. Allez, parlons du maire.

le merle au bec jaune. Depuis que les trois rois, appelés Gaspard, Melchior et Balthazar, étaient partis pour Bethléem, le roi Hérode attendait leur retour pour apprendre des nouvelles sur l'enfant qui venait de naître. Cet enfant qui avait la vilaine idée de prétendre au trône de David, un trône qui était à lui et à personne d'autre. Mais trop de temps avait passé depuis qu'ils étaient partis et le roi Hérode s'impatientait. Il avait bien réfléchi au moyen de trouver une solution bien adaptée. Il fit appeler un de ses écuyers les plus fidèles et lui confia, mais qu'il n'en dise rien à personne, comme si ce n'était rien, une vessie toute jaune et toute pleine de fiel. Il devait chercher dans les parages de Bethléem une maison où était né, à ce qu'il paraît, l'enfant imprudent qui s'appelait Jésus et qui, à peine né, prétendait déjà tout savoir. Le soldat écoutait au garde-à-vous en disant « Oui, Seigneur ». Et le roi Hérode parlait « Va et trouve-le. Attention, que personne ne te voit. Verse tout le fiel de cette vessie dans l'assiette de lait de l'enfant Jésus. » Sa mère a mis l'assiette au frais sur la fenêtre de leur chaumière. Il suffira que l'enfant veuille boire du lait pour qu'il absorbe une bonne gorgée de fiel. Ainsi, cela me l'ôtera du milieu et l'enverra festoyer parmi les angelots du ciel. » Le roi Hérode parlait d'une voix rauque, regardant autour de lui. Il riait entre ses dents, comme si tout ce qu'il ordonnait était déjà accompli. Le soldat continuait à dire « Oui, Seigneur, oui, Seigneur. » Quand Hérode lui dit « Va maintenant, et fais ce que tu dois faire. » Il répéta « Oui, Seigneur. » Et puis, il sauta sur le dos de son cheval, d'une vilaine couleur grise, précise l'histoire, et il se lança à bride abattue vers Bethléem. Et hop, le voici à Bethléem. Le cheval était ferré à neuf, et en un éclair, il arriva à la chaumière de l'enfant. Tout en haut, dans le ciel, il y avait une comète à queue brillante qui versait sa lumière sur le toit de la chaumière. « C'est là, » dit le soldat, en apercevant avec satisfaction l'assiette de lait que la Madone avait mise à rafraîchir sur le bord de la fenêtre. Il descendit de cheval et s'avança. Regardant tout autour si personne ne le voyait, il versa tout doucement dans le lait le fiel de la vessie. Ça suffirait à faire mourir l'enfant Jésus, même s'il n'en buvait qu'une gorgée. Le soldat se frotta les mains de satisfaction, puis remontant sur son cheval, il disparut par la route qui mène à Jérusalem. Mais de leur coin, un nid qui se trouvait sous une pierre du toit, tout près de la porte de la chaumière, de leur coin, un merle et une merlette et leurs petits avaient tout vu de ce méfait. Le merle dit à la merlette « Laissez-moi faire ». Et prenant son envol, il se posa près de l'assiette de l'enfant Jésus. Il prit son souffle et le bec dans le lait, il absorba tout le fiel qui s'était déposé au fond de l'écuelle. Et c'est pour ça que le bec du merle, qui jusqu'alors était gris comme celui de la merlette, et le bec du merle s'éteint d'une belle couleur jaune or, comme tous les merles en ont encore aujourd'hui, en souvenir de son bon cœur. Que celui qui m'écoute essaie seulement d'aspirer une gorgée de fiel. Tout ce fiel avait fini par peser sur l'estomac du merle, c'est logique, jusqu'à le faire revenir au nid, tout plié de douleur. Le ciel même se chargea de nuages, de neige, et la gelée recouvrit de blanc toute chose. La merlette, désespérée, ne savait plus quoi faire pour soulager le mal de son compagnon. Leur petit, tout tremblant, chuchotait entre eux, de sorte que la merlette, pour atténuer sa douleur, vola jusqu'à la fenêtre pour raconter à l'enfant Jésus la méchanceté du soldat d'Hérode, la bonne action du merle et la disgrâce du ventre malade.
L'enfant a vu, il a écouté, et il a compris, bien sûr, et levant ses bras vers le ciel, il a appelé le soleil. Alors le soleil, ouvrant tout grand ses portes à travers les nuages, a offert à Jésus les rayons les plus beaux qu'il avait en son sein. Jésus lui a dit merci et lui a pris son rayon le plus brillant. Puis, appelant la merlette, il lui a mis le rayon dans le bec en disant « Va auprès du merle, au bec jaune, et entoure son estomac malade de ce rayon de soleil. » « Merci, bel enfant !» murmura la merlette en prenant son vol. Elle rejoignit le merle et lui enveloppa le ventre du rayon de soleil offert par Jésus. Et bien sûr, tout se passa à merveille. Le merle guéri s'est mis à chanter de joie avec son bec flambant neuf, tout beau et tout doré. Avec lui, la merlette et les petits se sont mis à chanter pour remercier l'enfant Jésus. Avec eux se sont réjouis tous les merles, merlettes et petits merles des alentours. Pendant ce temps, au travers des derniers lambeaux de nuages, le soleil, tout heureux, riait tellement que l'ardeur de ses rayons a fait fondre toute la neige et que dans le ruisseau, l'eau s'est remise à chanter. C'était pourtant le 5 février, le jour de la Sainte Agathe.

Il y avait aussi comme musique Nuovo Canzionere Italiano et puis Nick Bratch, je l'avais dit, des histoires, des contes d'animaux, des contes d'Italie avec l'enfant Jésus, la Madone et tous les saints. Et c'était Compte à rebours, c'était Marco. Je vous dis à la semaine prochaine. Ciao.

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1: Bonjour tout le monde, il est tout juste 14h sur CFM Radio. On passe l'après-midi en musique et en info locale. Deux actualités sur nos départements, le Tarn, le Tarn-et-Garonne, le Lot et l'Aveyron. Un prochain détour par Montauban dans un gros quart d'heure à propos de la fabrique du jazz qui ouvrira le bal culturel de Montauban le 24 septembre au théâtre Olympe de Gouges. Et d'ici là, ce sera Nirvana, Alex Varenne ou Taylor Swift, la playlist CFM Radio. Bon après-midi.

0: Fever Dream, restez bien à l'écoute de CFM Radio, tout en musique et en info locale cet après-midi avec dans la suite de la playlist Alanis Morissette et Héloïse après la pause fraîcheur pour maintenant.
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0: Hans Klein, après Alanis Morissette et avant No More et Evanescence sur CFM Radio, on vous parle de la saison des salles de spectacle de Montauban. Ouverture sur la fabrique du jazz, ce sera fin septembre prochain et pour tout de suite le coup de projecteur de Perrine, CFM Montauban.
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2: La saison des salles de spectacle de Montauban va s'ouvrir sur la fabrique du jazz, une tradition qui perdure depuis maintenant 8 ans. 3 spectacles pour démarrer cette saison d'automne à retrouver au Théâtre Olympe de Gouges du 24 au 26 septembre. Aurélie Barbussia, directrice et programmatrice des salles de spectacle de Montauban.
3: Démarrer par le jazz, c'est vraiment placer la saison sous les meilleurs auspices, je dirais. Bien sûr qu'il y a des figures tutélaires, bien sûr qu'il y a des standards qu'on aime revisiter, réentendre, et malgré tout, il y a des nouvelles générations du jazz qui réinventent à nouveau, là aussi, ce genre qui est toujours dans une recherche. Alors, au programme, il y aura le trio Lococello, qui sera donc pour une première soirée jazz et qui mettra à l'honneur deux grandes figures du jazz, Django Reinhardt et Stéphane Grappelli. On aura le lendemain, eh bien, notre bandoneoniste Louise Jalut avec son quartet, et donc là on est sur un jeu de cache-cache musical. Elle récupère des morceaux de musique classique, d'Astor Piazzolla, etc., pour les revisiter à la sauce jazzistique. Elle est formidable, cette Louise Jalut, et au bandoneon. Et enfin, le Blue Rose Project, qui réunit deux entités, le Blue Train Quintet et le Quatuor Rose, Quatuor à cordes. Donc pareil, là aussi il y a des revisites de Piazzolla, de Thelonious Monk. Voilà, on est à chaque fois dans la récupération d'un patrimoine musical pour le réinterroger et le reproposer dans une sauce actuelle, jazzistique, festive, conviviale, accessible.
2: Rendez-vous le 24 septembre prochain au Théâtre Olympe de Gouges pour le lancement de la Fabrique du Jazz. L'inauguration de cette 8e édition sera également accompagnée de l'exposition picturale La Note Bleue de Marie-Edmée Séguin. La billetterie est ouverte sur le site du théâtre.
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0: On vous amène au 7e ciel sur CFM Radio à propos du 7e mars sur grand écran grâce à l'association Cosmopolite. C'est un festival qui ouvre ce soir et qui se tiendra jusqu'à dimanche à Limogne-en-Quercine dans l'Hôte avec des rencontres, des projections bien sûr, des concerts, des baltrades, des ciné-concerts sur la thématique cette année de la rivière. Et ce sera notre prochain coup de projecteur sur CFM dans un petit peu plus de 5 minutes. Ne changez rien.
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1: L'association Cosmopolite organise le 7e ciel dès ce soir jusqu'à dimanche à Limogne en Quercy, les rencontres cinéma du Sud-Quercy, avec au menu des projections dans la halle climatisée, mais aussi des concerts, Baltra, des ciné-concerts, sur la thématique cette année de la rivière. Patrick Évrard pour Cosmopolite.
2: On a toujours intégré la musique au festival, et même les créations musicales, on parlera un peu plus tard du ciné-concert, ça permet... Et depuis l'année dernière, cette idée de baltrade, pour créer un moment de convivialité au milieu des séances de cinéma, où on a envie un peu de se rencontrer autrement. Les apéros-concerts seront dehors sur le parvis, et les deux choses qui seront en salle seront le baltrade et le ciné-concert. Le ciné-concert pour avoir évidemment et à la fois la projection et la qualité d'écoute. Et puis le baltrade, parce qu'il est difficile sur la place de Limogne d'aménager autrement. Donc, et la possibilité aussi de se replier s'il pleuvait. On essaie de leur proposer quelque chose d'un peu singulier. D'ailleurs, on a les projections l'hiver qui s'appellent les singulières, et qui sont des projections, une projection tous les mois de documentaires, souvent de documentaires qui sont hors les circuits des salles de cinéma. Tout en restant sur une programmation populaire, rester sur une forme relativement modeste de festival. On ne cherche pas à avoir des jauges énormes. On préfère l'accueil du public, l'échange avec le public. Il y a des discussions après chaque film. Donc on essaie de créer quelque chose comme ça qui ne soit pas que de la consommation culturelle, mais qui soit un état d'esprit intelligent, autant qu'on peut, et sensible.
1: C'est 7e ciel, dès ce soir jusqu'à dimanche, à Limogne-en-Quercy.
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15h, tout rond, CFM, de la musique, de l'info locale cet après-midi, à propos des médiénages de retour ce week-end à Nage, dans le Tarn, donc ça ce sera dans un gros quart d'heure. Entre-temps, ce sera Auria, Eiffel, pour maintenant Armand Friedman, pour mon petit vélo. Bon après-midi.

0: médiéval, des chevaliers en armure et un grand banquet médiéval, plus plein de nouveautés. Ce sera tout ça à Nage dans le Tarn ce week-end pour le retour des Médiénages. Ce sera notre prochain coup de projecteur avec entre-temps Flo de la Vega et David Bowie. Restez bien sur CFM.
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0: Aimer les gens entre Flo de la Vega et le Pretender sur CFM Radio. On confie le micro à Jérôme Rascol de CFM La Cône à propos des médiénages. C'est ce week-end.
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2: La quatrième édition des médiénages, c'est tout ce week-end, samedi et dimanche à Nage dans le Tarn. Un festival qui vous plonge dans l'époque médiévale avec des combats en armure ou un grand banquet médiéval le samedi. Et parmi les nouveautés, une randonnée comptée autour de la légende de la Dame de Nage ce dimanche à partir de 9h. Marie-Hélène Bourges, membre de l'association Nage à travers les âges.
3: Alors il y a un marché artisanal, il y a un campement dans les règles de l'art. La lice au milieu, les prestations. Ensuite, vous avez un autre point qui sera plus haut. Nous avons un jardin médiéval, la partie scénette sur le parvis de l'église, la partie restauration sur la place de l'église. Ensuite, nous avons le banquet dans cette belle salle du Landas. Il y a une spécialité cette année, c'est que il y a une randonnée sur un thème adapté à la médiévale, c'est-à-dire la Dame de Nage. Dans cette randonnée, on part le matin et on suit une dame, la Dame de Nage. Des surprises tout le long du chemin, des légendes. On est en immersion dans ce pays de Nage. On se balade dans une région qui se prête à ces légendes et à cette Dame de Nage. Alors la Dame de Nage, c'est une jeune fille qui... c'est presque une surprise, voilà, parce que je ne vais pas dévoiler. Au banquet, vous allez avoir le récit de cette Dame de Nage. C'est passionnant parce qu'on suit pas à pas une jeune fille avec tout ce qui peut lui arriver, ses interdits, toutes ses peurs, toutes ses vœux, ses envies, ses renoncements, voilà. C'est passionnant.
2: Déplacement possible en minibus sur les lieux comptés de la randonnée. Tout le programme du week-end est à retrouver sur le site medievalnage.fr.
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0: Il y avait Ugly Kid Joe juste avant, vous aurez The Connells ou U2 après. Pour tout de suite, Skip the Use. Ils sont au micro de Rémi Toruella toute cette semaine dans le PCV et donc au bout du fil de son téléphone. Skip the Use, c'est maintenant.
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5: Allô, Matt Bastard, bonjour.
6: Bonjour.
5: Est-ce que vous pourriez me dire comment s'est monté cet album Love and Anxiety? Depuis quand vous bossez dessus?
6: Bon, on a commencé à peu près il y a 2 ans et demi, mais il y a des chansons... Moi, je fais des chansons un peu tout le temps. Et après, ces chansons, elles prennent vie dans un album, dans un concept que des fois, j'ai même pas encore au moment où je fais la chanson. Donc, globalement, la plupart des titres ont été faits. On a commencé à bosser dessus il y a 2 ans et demi. Mais il y a quelques chansons dans l'album, Boule, notamment cette chanson, où c'est une chanson que j'ai dans mon ordi depuis... 2014, quoi. Donc, tu vois, ça dépend des titres. Mais globalement, pour répondre à la question, on a commencé il y a 2 ans et demi.
5: Et il y a un featuring sur Boule avec Shane. Comment ça s'est construit, cette collab?
6: Bah, d'une manière assez naturelle, on s'est rencontrés dans la rue, on s'est kiffé, et puis on s'est dit, tiens, on est chacun des artistes, et si on se mettait en studio, il peut normalement se passer quelque chose, et c'est ce qu'on a fait, c'est ce qui s'est passé.
5: Le plus simplement du monde.
6: Exactement.
5: Bon, ben ça marche bien en tout cas. Non, parce que des fois les featuring, on envoie le titre par internet à quelqu'un qui fait ça dans son coin, à l'autre bout du monde ou pas. Là, vous vous êtes rencontrés, quoi. Vous étiez en studio ensemble.
6: Ouais, carrément. Bah, c'est tout l'intérêt de la rencontre. Enfin, tu vois. C'est tout est là. C'est le fait d'être ensemble et de faire communion ensemble autour de quelque chose. C'est un peu le concept. En tout cas, nous, c'est notre vision de la musique, quoi.
5: Ouais. Votre vision, elle est très dans l'éclectisme aussi. Est-ce que dès le départ, quand vous pensez un nouvel album, vous le pensez avec un peu de rock, un peu de punk, un peu d'électro, un peu de reggae, un peu de tout ça? Ou ça vient tout seul?
6: Non, nous, les styles de musique, c'est vraiment pour servir une chanson. Donc, si on a envie d'écrire sur tel ou tel thème et que pour mettre en musique ce thème, on a besoin d'un style de musique différent du rock qui est notre style de base, bah, on le fait. Tu vois?
5: Ouais.
6: Tout comme ça.
5: Eh ben, on écoute Boule en featuring avec Shane et puis on se dit à demain. Salut, Matt.
6: Salut.

0: Voilà pour Bull featuring Shane, extrait de l'album Love and Anxiety de Skip the Use. Matt Bastard est notre invité dans PCV cette semaine.
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0: Vertigo, c'était bien. YouTube sur CFM Radio. Vous aurez encore Tom Gregory ou The Connells après la fabrique du jazz. On vous parle de la saison des salles de spectacle de Montauban qui s'ouvrira fin septembre prochain avec la fabrique du jazz. Et c'est Perrine qui nous en parle. CFM Montauban pour son coup de projecteur.
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2: La saison des salles de spectacle de Montauban va s'ouvrir sur la fabrique du jazz. Une tradition qui perdure depuis maintenant 8 ans. Trois spectacles pour démarrer cette saison d'automne à retrouver au Théâtre Olympe de Gouges du 24 au 26 septembre. Aurélie Barbucia, directrice et programmatrice des salles de spectacle de Montauban.
3: Démarrer par le jazz, c'est vraiment placer la saison sous les meilleurs auspices, je dirais. Bien sûr qu'il y a des figures tutélaires, bien sûr qu'il y a des standards qu'on aime revisiter, réentendre. Et malgré tout, il y a des nouvelles générations du jazz qui réinventent à nouveau, là aussi, ce genre qui est toujours, toujours dans une recherche. Alors, au programme, il y aura le trio Lococello, qui sera donc pour une première soirée jazz et qui mettra à l'honneur deux grandes figures du jazz, Django Reinhardt et Stéphane Grappelli. On aura le lendemain, notre bandoneoniste, Louise Jalu avec son quartet, et donc là on est sur un jeu de cache-cache musical. Elle récupère des morceaux de musique classique d'Astor Piazzolla, etc., pour les revisiter à la sauce jazzistique. Elle est formidable, cette Louise Jalu, et au bandoneon. Et enfin le Blue Rose Project, qui réunit deux entités, le Blue Train Quintet et le Quatuor Rose, Quatuor à cordes. Donc pareil, là aussi il y a des revisites de Piazzolla, de Thelonious Monk. Voilà, on est à chaque fois dans la récupération d'un patrimoine musical pour le réinterroger et le reproposer dans une sauce actuelle, jazzistique, festive, conviviale, accessible.
2: Rendez-vous le 24 septembre prochain au Théâtre Olympe de Gouges pour le lancement de la Fabrique du Jazz. L'inauguration de cette 8e édition sera également accompagnée de l'exposition picturale La Note Bleue de Marie-Edmée Séguin. La billetterie est ouverte sur le site du théâtre.
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0: Fire in the Storm, c'était Flynn sur CFM Radio, pas de blague, faites attention au barbecue avec justement le vent qui va se lever ce soir. Ça va rafraîchir un petit peu ce week-end, mais d'ici les 16h, ce sera de la musique de la chaleur. Bruce Springsteen ou Bruno Mars pourront maintenant, à 16h tout rond, c'est Gilles qui prendra ma place, qui vous accompagnera jusqu'à 18h avec plein de musique, de l'info locale, peut-être des places de concert à vous faire gagner. Restez bien à notre écoute et passez une très belle après-midi.
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2: Il est 16h. Salut, c'est Gilles. Bienvenue.
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2: Eh bien, écoutez, j'espère que vous tenez le coup hein, avec cette chaleur écrasante. Hein. Si vous êtes à l'ombre, eh bien surtout, n'en bougez plus. Hein. Et puis, si vous êtes en voiture, gardez une bouteille d'eau à portée de main. Ça peut servir. Restez avec nous parce que d'ici la fin de l'après-midi, eh bien, je vais avoir le plaisir de vous offrir une belle sortie, hein, une invitation pour deux pour la soirée du 27 juin à Montauban en Seine, ce célèbre festival à Montauban. Alors, restez bien à l'écoute. Le top départ du jeu peut tomber à n'importe quel moment. Eva, sur la piste, bel après-midi. C'est trop...

Voici Avner avec cette chanson Starlight sur CFM Radio. Je vous l'ai dit, dans quelques minutes, je vais donner le top départ. À ce moment-là, soyez les plus rapides, hein, appelez le standard de CFM Radio. La première ou le premier à nous joindre remportera une invitation pour deux personnes pour la soirée du samedi 27 juin pour ce festival Montauban en scène avec justement sur scène Gregory Porter, Annie Lalalove, Nile Rodgers and Chic ainsi que Cut Killer. Alors attention, préparez vos téléphones et n'appelez pas avant le top départ. On se retrouve après Joseph Chedid. Appelle la chance. Eh ben, j'espère que vous en aurez de la chance. Bel après-midi.

0: Merci de passer cette fin d'après-midi avec nous sur CFM Radio. Dites-moi si vous aimez le cinéma en plein été. Direction Limogne-en-Quercy, ça peut être utile, hein, surtout par ces grosses chaleurs. Et bien, dès ce soir et jusqu'à dimanche, le festival 7e Ciel propose 4 jours de projections, de concerts et de convivialité. Bien sûr, c'est Lisa Echen de CFM Keus qui nous développera le sujet dans quelques minutes. Bel après-midi, on poursuit dans quelques instants avec Red Hot Chili Peppers, suivi de Peggy.
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0: Peggy for a minute sur CFM Radio. Allez, restez bien à l'écoute. Je pense que le jeu ne va pas tarder. Hein. Le jeu pour gagner cette invitation pour deux, hein, pour se rendre à Montauban en Seine le 27 juin prochain. Il faudra juste aller être à l'écoute, bien sûr, et appeler le plus rapidement possible. Pour le moment, c'est Lisa. Lisa qu'on retrouve de CFM Caius, qui va nous parler de ce festival 7e ciel à vivre dès ce soir. Lisa Echen.
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2: L'association Cosmopolite organise le 7e ciel dès ce soir jusqu'à dimanche à Limogne-en-Quercy, les rencontres cinéma du Sud-Quercy, avec au menu des projections dans la halle climatisée, mais aussi des concerts, Baltra, des ciné-concerts, sur la thématique cette année de la rivière. Patrick Évrard pour Cosmopolite.
3: On a toujours intégré la musique au festival, et même les créations musicales, on parlera un peu plus tard du ciné-concert, mais ça permet, et depuis l'année dernière, cette idée de baltrade, pour créer un moment de convivialité au milieu des séances de cinéma, où on a envie un peu de se rencontrer autrement. Les apéros concerts seront dehors sur le parvis, et les deux choses qui seront en salle seront le baltrade et le ciné-concert. Le ciné-concert pour avoir, évidemment, et à la fois la projection et la qualité d'écoute, et puis le baltrade, parce qu'il est difficile sur la place de Limogne d'aménager autrement. Donc, et la possibilité aussi de se replier s'il pleuvait. On essaie de leur proposer quelque chose d'un peu singulier. D'ailleurs, on a les projections l'hiver qui s'appellent les singulières, et qui sont des projections, une projection tous les mois de documentaires, souvent de documentaires qui sont hors les circuits des salles de cinéma, tout en restant sur une programmation populaire, rester sur une forme relativement modeste de festival. On ne cherche pas à avoir des jauges énormes. On préfère l'accueil du public, l'échange avec le public. Il y a des discussions après chaque film. Donc on essaye de créer quelque chose comme ça qui ne soit pas que de la consommation culturelle, mais qui soit un état d'esprit intelligent, autant qu'on peut, et sensible.
2: C'est 7e ciel, dès ce soir jusqu'à dimanche, à Limogne-en-Quercy.
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Théo, garçon solide sur CFM Radio. Allez, c'est le moment de jouer avec le standard de CFM Radio. Dès que je vous donne le top départ, vous nous appelez. Le premier et la première qui va nous joindre, eh bien, se verra offrir une invitation pour deux pour la grande soirée du samedi 27 juin au festival Montauban en Seine, avec justement sur scène, il y aura qui ? Il y aura, je vous l'ai dit, Grégory Porter, Annie Lalalov, Nile Rodgers and Chic, ainsi que Cut Killer. Attention, est-ce que vous êtes prêts ? 05 63 93 00 20. Montauban en Seine, avec justement sur scène, il y aura qui ? Il y aura, je vous l'ai dit, Grégory Porter, Annie Lalalov, Nile Rodgers and Chic, ainsi que Cut Killer. Attention, est-ce que vous êtes prêts ?

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1: Zazie, peu importe sur CFM Radio. Dans quelques minutes, on vous parlera d'une info locale qui vous intéresse, amis Aveyronnais. Hein, les opposants de la future route entre Rodez et la A75, eh bien, ne désarment pas, sachez-le. Hein, une nouvelle mobilisation est prévue ce dimanche en Aveyron, avec une grande marche sur le tracé du projet. C'est le prochain focus de la rédaction de CFM Rodez. On poursuit la playlist avec Police et Ben L'Oncle Soul. Belle fin d'après-midi sur CFM Radio.
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0: surtout aller vous déshydrater hein, sous cette grosse chaleur. C'était Ben, l'oncle Soul, le Levitate sur CFM Radio. Le rendez-vous est donné, hein, sachez-le, ce dimanche en Aveyron hein, pour cette marche contre le projet de liaison routière entre Rodez et la A75. C'est le focus de CFM Rodez, David Dumont.
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2: Des habitants de Flavin, Olems, Luc Laprimaube notamment, et aussi le collectif pour la protection des terres agricoles du Ruthénois, organise une grande marche dimanche contre le projet départemental de création d'une route entre Flavin et Olems aux portes de Rodez. Johan est habitant de Flavin.
3: Nous, là, cette journée de mobilisation, en fait, on veut la faire pour plusieurs raisons. Déjà, exprimer notre mécontentement par rapport à ce projet. Après, pour encore informer certaines personnes qui n'ont pas toutes les réponses à leurs questions. Donc voilà ce que l'on souhaite faire le 28 à partir de 9h30 donc à Flavin sur le parking de l'école, le parking de la mairie. Donc il y aura un départ d'un cortège, nous allons marcher sur la route, sur le tracé, sur le futur tracé, et nous arriverons à Malan sur les coups du midi pour un pique-nique convivial, sur une journée conviviale basée sur la bonne humeur et basée sur la festivité.
4: C'est 7 km, hein, je vais pas dire de la randonnée, mais bon, sur le tracé d'une route qui n'existe pas, donc on vient avec des machettes.
3: Non, alors aujourd'hui on part de Flavin, on va pas faire le tracé exact, on va prendre les chemins que le tracé va couper. On va avoir une portion de route, donc la portion de route de la RD62 qui va être pour le tracé qui devrait être refaite. Donc aujourd'hui on a des autorisations préfectorales. On va être escorté, donc tout est en sécurité, on va marcher dans des chemins. Cette marche va justement faire voir un petit peu la nature qui va être tout simplement absorbée par cette route. Et après, sur le tracé de la route, pour indiquer, pour faire voir aux gens, pour expliquer aux gens quelle modification va être apportée sur ce tracé-là, sur cette route-là.
2: Et une marche dimanche, alors qu'une concertation publique sur le projet se clôturera par une dernière réunion publique le 2 juillet à Flavin.
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2: Mais c'est qu'il est déjà 17h sur CFM Radio. Le flash, François Germain.
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2: Bonsoir François.
4: Bonsoir à tous. Un léger mieux sur le front de la canicule. Demain, de 72 départements en vigilance rouge. Aujourd'hui, on passera à 61. La façade atlantique va repasser en orange, de la Manche aux Pyrénées-Atlantiques. Selon Météo France, l'air le plus chaud va progressivement se décaler vers l'est du pays, tandis qu'une dégradation orageuse ce soir va amener de l'air relativement plus frais. C'est une conséquence de la canicule. La SNCF rend gratuit l'échange et l'annulation de billets de TGV, alors que certaines liaisons ne sont pas assurées. Selon le PDG de SNCF Voyageurs, 9 trains sur 10 circulent. La colère des enseignants, les syndicats appellent à la grève face à leurs conditions de travail qu'ils jugent inacceptables en cette période de forte chaleur, avec des classes surchauffées. Selon l'intersyndicale, les différents ministres n'ont jamais vraiment donné suite à leurs alertes et leurs propositions. Les personnels doivent bricoler pour assurer leur mission dans des conditions difficiles. La canicule qui provoque un nouveau drame. Un enfant de 3 ans a été retrouvé mort dans une voiture à Saint-Gratien dans le Val-d'Oise. L'enfant aurait échappé à la vigilance de ses parents. Il serait entré seul dans la voiture, garée à l'extérieur et s'y serait enfermé. L'intervention des secours n'a pas permis de le sauver. Également dans l'actualité, les députés adoptent un texte contre l'ultra-fast fashion dont la plateforme chinoise Shein est le porte-étendard. Le texte instaure notamment un malus financier ainsi que l'interdiction des pubs pour les marques de fast fashion. L'adoption définitive du texte doit avoir lieu au Sénat lundi prochain. Emmanuel Macron mobilise l'aide de la France après les séismes qui ont touché le Venezuela. Le chef de l'État annonce l'envoi de 85 secouristes français spécialisés en sauvetage d'éblaiement. Le dernier bilan provisoire fait état d'au moins 164 morts et près de 1000 blessés. L'état d'urgence est déclenché dans le pays. Des équipes de secouristes coordonnées par l'ONU sont en route. Et puis le foot, la Coupe du Monde place ce soir au dernier match des groupes D, E et F. Les États-Unis déjà assurés d'être premiers de leur poule font face à la Turquie. L'Allemagne, elle aussi première, joue contre l'Équateur. Et puis les Pays-Bas affrontent la Tunisie, déjà éliminée. Voilà pour l'info, excellente fin d'après-midi.
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C'est pas si facile. Il est vrai que c'est compliqué en ce moment avec cette température extrêmement élevée. Sachez que trois quarts du pays se trouve effectivement sous la canicule. On n'a jamais vu ça. C'est une première. Ben écoutez, ça devrait s'arranger à partir de dimanche, paraît-il. Les températures devraient enfin devenir un peu plus normales. Lewis Capaldi, Forget Me sur CFM Radio.

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The All American Lusax King Kong sur CFM Radio. Vous savez qu'il y a des communes qui font plein d'efforts pour nous en ce moment, notamment dans le Tarn à Gaillac. Sachez que la piscine municipale est gratuite. Hein. Le musée climatisé est ouvert, ainsi que des points d'eau et des espaces climatisés à la mairie et au CCAS. Dans le Tarn à Garonne, à Caussade, la mairie invite les habitants à rejoindre les espaces climatisés de la commune, notamment la salle du Maurice Chevalier, la salle du Belvédère, l'église Notre-Dame de l'Ascension et la salle climatisée de l'EHPAD Marie-Gaston. Et puis également, le CCAS assure également un suivi des personnes isolées. À Villefranche-de-Rouergue, dans l'Aveyron, eh bien, la mairie a ouvert plusieurs lieux climatisés pour les écoliers, le cinéma Vox, le musée urbain Cabrol, ainsi que la médiathèque, la manufacture. Et puis, il y a également des ateliers, hein, des animations et même des séances de cinéma qui sont proposées pendant les heures les plus chaudes. Voilà des bonnes initiatives de nos communes. Oasis, Supersonic, on l'écoute, on bouge pas, mais on l'écoute. Belle après-midi.

Counting Crows, Mr. Jones sur CFM Radio. Allez, restez avec nous dans à peu près un petit quart d'heure. On va retrouver Rémi Torella qui nous présente depuis le début de la semaine la... Counting Crows, Mr. Jones sur CFM Radio. Allez, restez avec nous dans à peu près un petit quart d'heure.

0: locales, soit dans le Tarn, le Tarn-et-Garonne, le Lot ou l'Aveyron. On poursuit en musique. Maroon 5, Joe Cocker. Bel après-midi, prenez de l'eau, restez à l'ombre et surtout ne bougez pas trop.
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Le regretté Joe Cocker avec cette chanson Roman to Roman sur CFM Radio. J'espère que tout va bien là où vous vous trouvez. Dans quelques instants, on va retrouver Matt Bastard, qui est le chanteur du groupe Skip the Use. Il nous présente son album Love and Anxiety. C'est du rock, de la punk, de l'électro. C'est un sixième album studio Skip the Use, et il sera au micro de Rémi Torella pour nous développer cet album qu'il nous présente depuis lundi. Reste avec nous, on va poursuivre en musique, bien sûr, avant de retrouver Rémi Torella et son invité, avec dans un instant Make Sense et là maintenant Cats on Trees, tendresse, belle fin d'après-midi.

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4: Allô, Matt Bastard, bonjour.
5: Bonjour.
4: Skip the Use, Love and Anxiety et le tour de Love and Anxiety en suivant avec un passage par chez nous. Vous serez aux Arsenic le vendredi 3 juillet prochain. Comment se prépare la tournée actuellement? Je sais pas, est-ce que vous voilà, comment vous bossez ça?
5: Alors, on a beaucoup travaillé en amont parce que nous, le fait de mettre un disque en live, c'est vraiment une étape qu'on adore. Donc on passe beaucoup de temps là-dessus et on voilà, donc on a pas mal répété, on a essayé des trucs, on s'est planté jusqu'à arriver à un nouveau show où on était très très content. Et puis là, bah écoute, on est parti avec ce show, on a déjà fait on va dire 4 ou 5 dates. Donc c'est très très cool, on est très content, pour l'instant tout se passe bien. Tu vois, c'est les premières dates, donc au début t'es encore un peu dans ah oui, là c'est vrai, on a prévu ça, mais en même temps plus ça avance plus il y a un côté naturel. Et puis nous, il y a une grande part d'impro. Faut savoir que tous les concerts qu'on fait, ils sont adaptés au public qui est en face de nous. Donc voilà, aux Arsenic, ce sera le concert des Arsenic et ce sera pas le concert de Solidays, qui lui-même sera pas le concert des Franco. Enfin tu vois, c'est ça qui est cool.
4: Mais nous, ce qu'on aime bien aussi, c'est voir des artistes comme vous en début de tournée quelque part, parce qu'on a l'impression de pouvoir assister encore à quelques erreurs, quelques trucs que les autres qui seront au Zénith en fin d'année verront pas, par exemple, ne verront plus.
5: Ouais, si, t'inquiète, nous, comme on est dans l'impro, il y a toujours des erreurs, il y a pas de problème. En même temps, la vraie question, c'est est-ce qu'une erreur dans l'impro est une erreur? Nous, on essaye des trucs, des fois ça marche, des fois ça marche pas, mais ça c'est le live. Ouais, c'est ça qui est cool dans le live, c'est de se tromper tous ensemble et d'en faire quelque chose de cool. Parce que c'est ça. Tant qu'à la fin c'est cool, bah voilà, tout va bien.
4: C'est ce qui en fait quelque chose d'unique finalement d'un concert. Voilà, c'est de ce qu'on se rappelle aussi.
5: Exactement.
4: Écoute, on écoute encore un extrait de l'album Love and Anxiety, puis on se donne rendez-vous à demain. Salut Matt.

0: Take My Hand, extrait de l'album Love and Anxiety de Skip the Use. Matt Bastard est dans PCV cette semaine, on le retrouve demain.
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1: Allez, à vos montres, il est 18h, le flash de fin de journée. François Germain, bonsoir François.
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2: Bonsoir à tous. Après 72 aujourd'hui, 61 départements seront en vigilance rouge canicule. Demain, la façade atlantique va repasser en orange. La chaleur que l'on subit depuis plusieurs jours épuise les organismes. Le gouvernement a lancé le plan Orsan de niveau 3 dans les hôpitaux face à une augmentation des passages aux urgences. Le risque de mortalité augmente lui aussi et les dégâts seront visibles à retardement, explique le médecin président du syndicat de l'Union française pour une médecine libre, Jérôme Marty.
3: On sait qu'il y a une cinétique et une latence en quelque sorte jusqu'à 8 jours, 10 jours après la canicule avec des décompensations qui peuvent être des décompensations cardiaques, respiratoires, rénales, etc. chez les patients fragiles. On a des organismes fatigués et qui vont mettre beaucoup de temps à se relever de l'événement que l'on vit. On rentre dans la période dangereuse là maintenant, on est au 4e ou 5e jour. On sait que ça va taper encore fort, en particulier région parisienne, sud-ouest, etc. pendant encore 2 jours. On rentre incontestablement dans une période dangereuse. On le voit avec le surcroît d'entrée aux urgences. Ça ne va faire malheureusement qu'augmenter dans les 2 jours qui viennent.
2: Jérôme Marty appelle les médecins à décaler leurs horaires de consultation entre 7h et 13h ou entre 19h et 23h pour éviter aux patients les heures les plus chaudes. De leur côté, les syndicats enseignants appellent à la grève face à leurs conditions de travail qu'ils jugent inacceptables dans cette période de canicule avec des classes surchauffées. Selon l'intersyndicale, les différents ministres n'ont jamais vraiment donné suite à leurs alertes et leurs propositions. À Biarritz, les recherches se poursuivent après l'effondrement d'une falaise hier soir. Le corps d'une femme a été retrouvé, mais un autre plongeur est porté disparu, un homme de 34 ans. Les recherches sont compliquées par l'eau devenue trouble suite à la chute de la roche. Et puis les footballeurs de l'équipe de France seront-ils encore perturbés par les orages demain en Coupe du Monde contre la Norvège? Après un match à rallonge contre l'Irak, interrompu à cause des coups de tonnerre, un nouveau risque d'orage est possible. Les prévisions sont tout de même cette fois moins alarmantes. Les Bleus joueront demain soir à 21h contre les Norvégiens pour tenter de finir premier de leur groupe. Voilà pour l'info, excellente soirée.
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0: Bonjour à toutes et à tous, merci d'être avec nous dans ce mag où on vous proposera d'entendre l'orgue de Saint-Antonin Nobleval résonner. Pour la deuxième partie de ce mag, on vous donnera toute la programmation de l'association des amis de l'orgue Puget de Saint-Antonin, notamment un premier concert mardi prochain dans le cadre de la Nuit des Églises. Mais avant ça, on vous propose le programme de la fête de la Saint-Jean, la Fiesta de la San-Joan de ce samedi du côté de Saint-Antonin au Bosc, initié par l'association Lango Bibo dans le cadre de Total Festoon. C'est Claude Sicre qui va nous détailler le programme. Bonjour Claude.
1: Bonjour Lisa.
0: Au menu de la musique, bien sûr, des chants, de la danse, du cinéma sur grand écran et en plein air, bien sûr. Les traditions méconnues d'ici et d'ailleurs, une exposition, buvette et restauration, c'est tout ça, c'est toute la journée. Ça commence à dès 15h, donc du côté de. Au Bosc, hein, derrière l'église, par une balade onomastique. C'est-à-dire, mention.
1: Tu veux que je le dise?
0: Vas-y.
1: Alors, c'est Christian Pirobel qui promène les jambes, hein, s'il ne fait pas trop chaud, pendant une heure. S'il fait trop chaud, il ira dans les sentiers ombreux. Pendant une heure, il les promène pour leur parler des noms des plantes, puis des noms des lieux. Voilà, des noms des lieux qui sont souvent en occitan ou en français, ou en occitan francisé, pour leur expliquer l'origine et tout ça. Et puis ensuite, à 16h15, toujours au parking de la grotte, il fera, sous les arbres, il fera une conversation avec les gens sur les mêmes choses, c'est-à-dire les noms de famille, les prénoms aussi, puisque les noms de famille, les prénoms, c'est la même chose souvent. Et les noms de famille, les noms de lieux, en expliquant l'étymologie. Vous lui donnez votre nom et il vous explique l'étymologie du nom. Alors il prendra les noms des gens qui sont là, de Saint-Antonin et de tous les alentours. Mais après, il peut aller plus loin, élargir à d'autres coins de France s'il y a des gens qui le demandent. Et c'est très très savant et ça casse beaucoup de choses qui se disent sur l'étymologie qui sont souvent très très très fausses. Là, il vous explique comment les mots se forment et ils se forment pas par hasard.
0: C'est qui Christian Pierre Bédel?
1: Christian Pierre Bédel, c'est un érudit de Montales dans l'Aveyron là, et qui travaille depuis 40 ans sur ces sujets.
0: À 17h, il y a une visite de la grotte du Bosc, parce que vous êtes partenaire de la communauté de communes, Quercy-Rouer, Gorges de l'Aveyron. Cette grotte, elle est magnifique. Et puis,
1: visite gratuite.
0: Tout à fait. Et musique, chant et danse, c'est ça la suite après de la soirée?
1: Oui, alors bon, la conversation elle continue jusqu'à 6h, mais les gens qui veulent aller pour se promener à la grotte, ça c'est en parallèle. Et ensuite, il y a de la musique, il y a avec les aborigènes, il y a la chanson de Frère Jacques. Voilà, la chanson de Frère Jacques, une improvisation sur Frère Jacques, avec une musique très très spéciale. Et puis après, il y a la fameuse Bouscanelle.
0: Pourquoi Frère Jacques?
1: Frère Jacques, parce que c'est moi qui l'ai choisi comme ça, parce qu'un jour j'ai improvisé l'accordéon et j'ai improvisé sur Frère Jacques et j'ai construit toute une improvisation là-dessus. Et puis j'amène des cloches, comme ça les enfants ils bougent les cloches, ils participent à la chanson. Puis après il y a d'autres instruments, bien sûr. Voilà, et puis après il y a la fameuse Bouscanelle, la lutte dansée, là, où tout le monde peut participer, ça plaît beaucoup aux enfants, aux ados. Et voilà. Et
0: alors, pardon, après, elle est peut-être fameuse, mais moi je la connais pas. C'est quoi la fameuse Bouscanelle?
1: Là, il faut la voir parce que c'est une lutte dansée. C'est une lutte dansée, chantée, jouée, et une danse, quoi. C'est une danse, une lutte dansée, voilà, c'est ça, c'est le nom. Voilà. On a fait un tabac avec ça, hein, en forum des langues, il y a quelques semaines. Parce qu'il y a les capoeiristes, hein, les gens de la capoeira qui ont découvert cette chose-là, ils ouvraient les yeux, ils ont participé avec nous, et ça a été filmé, ça sortira dans quelques clips de ces jours. Après, il y a un excellent repas à 10 euros, écoutez bien, hein, parce que l'entrée est gratuite, hein, un excellent repas à 10 euros, avec entrée, plat, dessert. Et le plat, c'est un bourguignon, un bœuf bourguignon à la manière rouergate. C'est extraordinaire. Voilà, et puis après, il y a donc ce repas et tout ça, et puis ensuite à 22h, il y a un cinéma qui est installé là, et on montre des vieilles traditions du rouergue. Voilà, c'est des petits films, des séries de petits films. Et aussi, moi je montre des choses que je montre à mon musique cinéma à Toulouse. C'est des traditions, alors là, pas, du Rouergue un peu, mais surtout du monde entier. Des peuples du monde entier, des traditions extraordinaires, spectaculaires, inouïes, qu'on ne peut voir nulle part. Et c'est, ça plaît aux gens, et puis ça leur montre comment on peut faire de la musique avec pas beaucoup d'instruments, et comment c'est convivial, et comment c'est rigolo, et comment les enfants peuvent le faire.
0: Alors musique, mais pas que, parce que je crois que dans les films qui sont montrés, donc c'est autour des pratiques patrimoniales populaires, donc la musique, oui, aussi, mais la cuisine, l'artisanat, faire du feu.
1: Oui, pour les autres films, oui, c'est ça, il y a la cuisine et l'artisanat, ouais. Faire du feu, faire une recette exceptionnelle à tout ça. Voilà, et c'est toujours ça, c'est le fils de Christian-Pierre Bedel, qui était cinéaste, qui s'appelle Amic Bedel, qui montrera ça, et puis moi je lui passer mes films de musique du monde. Voilà, et à la fin on fait un concours de blagues en occitan, et en francitan, c'est-à-dire, ça peut être aussi en français, mais en français avec l'accent, et un concours de blagues, voilà, le championnat du monde, la finale du championnat du monde de blagues en occitan et en francitan du Bosque, de la Calme, voilà.
0: Il y a eu des présélections ou pas?
1: Oui, il y a des présélections parce que de temps en temps on s'amuse à se raconter des blagues et j'espère qu'ils vont venir. Voilà. Et c'est tout après.
0: C'est le programme.
1: Après,
0: donc,
1: après, on finira.
0: Tout au long de la journée, il y a aussi des expositions, plein de jeux pour les enfants notamment.
1: Alors il y a des jeux pour les enfants, des jeux surtout musicaux, mais il y a des jeux pour les enfants. Et oui, il y a surtout une exposition de Françoise Segond, qui est une artiste plasticienne, qui est en même temps cultivatrice. Agricultrice, si vous voulez, et qui fait une grande exposition. Alors, dans son exposition, il y aura des choses sur les troubadours de Saint-Antonin, et sur les troubadours en général, mais sur les troubadours de Saint-Antonin, qui sont étudiés dans une centaine d'universités dans le monde, mais qui sont pas connus, pas très très peu connus à Saint-Antonin et aux environs. On en parle assez peu parce que bon. La culture française n'est même pas que les plus grands poètes de la France et des plus grands poètes de l'Europe au XIIe et XIIIe siècle soient des poètes qui n'écrivaient pas en français. Ça horripile les intellectuels français.
0: Le troubadour dont vous faites partie, il y aura justement un coin écoute de votre nouvel album.
1: Moi je suis un troubadour à côté d'eux, je ne suis qu'un humble. Un homme écolier, mais moi j'ai sorti un disque la semaine dernière, voilà, où il y a beaucoup de pratiques du rouergue. Après, il y a des chansons, beaucoup de chansons en français qui sont évidemment très produites, mais il y a aussi des petites chansons, il y a des petites pratiques du rouergue et de l'Aveyron, de Saint-Antonin, tout ça, avec la participation des gens. Et puis il y a des discours aussi que j'ai fait, à Lisbonne. En face de Jospin, des discours que j'ai fait à Montréal en 97, où je reprends De Gaulle, c'est très très rigolo. Très très très rigolo, il y a beaucoup de choses comiques. Et puis il y a des chants de déploration de la mort d'un de mes voisins. Et puis qu'est-ce qu'il y a encore? Il y a ma rencontre avec un musicien osage de Oklahoma, qui faisait partie d'une délégation qui était venue pour la fameuse association Okeok, qui avait retrouvé l'ancienne, comment dirais-je, venue des Indiens en 1829, ici, dans le Cameroun. Il y a plein de choses, c'est 3h30 de musique, de conte et de danse.
0: Voilà.
1: Et l'un que je te recommande d'écouter, j'aimerais bien que tu me dises ce que tu en penses, c'est la plus jolie jeune fille que j'ai jamais rencontrée. 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
0: Et alors, puisqu'on est à l'antenne, on va proposer aussi aux auditeurs de vous dire ce qu'ils en pensent. Alors pour ça, il faut venir du côté du Bosque ce samedi pour écouter ce tout nouveau disque.
1: Ce samedi 27.
0: Tout à fait. Oui. Avec en plus, donc tout au long de la journée, balade onomastique, exposé conversationnel sur la langue occitane autour de la culture, de la musique, des chants, de la danse, du cinéma sur grand écran, s'il vous plaît, avant la finale du championnat mondial des blagues en occitan. D'ailleurs, le premier prix, c'est 2 repas à Manchocarne. Le deuxième prix, c'est 2 apéros à Manchocarne pour regarder manger le premier. Voilà.
1: C'est ça.
0: Inutile de s'inscrire, faut juste venir. Et donc samedi à partir de 15h au Bosc, c'est organisé autour de la fête de la Saint-Jean, la festa de la Saint-Joan.
1: Saint-Joan, hein. Saint-Joan, c'est la fête traditionnelle de la Saint-Jean. Et que la région a repris et a étendu et aide financièrement un peu partout dans la grande, enfin dans la petite Occitanie, c'est-à-dire l'Occitanie région quoi, Méditerranée, Pyrénées. Voilà, donc c'est la région qui nous aide avec. On a une aide technique de la mairie de Saint-Antonin et de la Comcom.
0: Et c'est dans le cadre de Total Festoon ici avec Lengo Bibo qui prépare aussi
1: et
0: activement.
1: Je te dis, Lisa, on dit pas Festoon. On dit, ça c'est en latin, mais en fait c'est pas si en occitan, mais en occitan c'est festun. Ça veut dire, en fait c'est un générique pour dire la fête en général. Comme par exemple quand tu dis mescune, tu vois, c'est un mélange, tu comprends? Tu vois ce que je veux dire?
0: Carrément.
1: Ce générique, une là, il, voilà, c'est un générique en occitan qui désigne un ensemble de choses et qui nous vient directement du latin, comme 95% de nos mots.
0: Ben pour ceux comme moi qui sont un peu perdus, il y a des balades onomastiques et des exposés conversationnels, donc autour de la langue, mais de la culture occitane. C'est un tout, ce samedi, du côté du Bosc de Saint-Antonin. C'est vous qui nous y accueillerez, Clotilde. Merci beaucoup.
1: Avec grand plaisir, madame Lisa.

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1: De retour dans ce mag où après l'Occitan, on passe à l'orgue. Du côté de Saint-Antonin-en-Nobleval avec l'association des Amis de l'Orgue Puget, tout récemment rénové et qui organise régulièrement notamment des petits concerts, du marché ou comme ce mardi, un concert à la nuit tombante. Va nous détailler tout le programme la présidente de l'association des Amis de l'Orgue Puget, Geneviève Faucroul. Bonjour.
2: Bonjour Lisa, merci de nous recevoir.
1: Avec plaisir.
2: Donc voilà, mardi 30, ce sera un concert à la nuit tombante dans le cadre de la Nuit des Églises qui sera donné par les Voix de l'Orgue, le petit ensemble qui chante depuis des années pour l'orgue, et il y aura un organiste invité, ce sera la surprise. Et donc c'est un beau concert en soirée fin juin, c'est quand même assez agréable dans une église, et donc c'est à 21h. Oui, 21h.
1: Là, ce mardi, c'est le premier des rendez-vous de l'été. Selon des concerts, vous en organisez régulièrement. Il y a aussi des cours qui sont donnés. L'orgue vit depuis quoi? Depuis 4 ans?
2: L'orgue est restauré depuis 3 ans, je pense. Mais ça passe tellement vite que c'est peut-être 4. Mais non, je pense que c'est 3. Et par contre, c'est même peut-être 2. Mais ça, c'est pas très important. Ce qui est très important, c'est que c'est fait. Et par contre, l'orgue vit depuis même bien avant, depuis une dizaine d'années. Il y a quand même une magnifique dynamique qui a eu lieu avec un orgue qui était très abîmé, très fatigué, mais qui sonnait comme, qui jouait encore un tout petit peu, et qui a permis de créer la dynamique, qui a permis de faire restaurer l'orgue. Donc c'est quand même tout un processus qui a été initié bien en amont de ces années-ci. Et donc pour le moment, c'est le résultat de tout le travail qui a eu lieu avant. Et donc maintenant, c'est magnifique parce qu'on a un orgue très joli, qui est un orgue modeste, ce n'est pas un orgue à 50 jeux, mais il en a 16, qui sont très intéressants. L'acoustique de l'église est très bien aussi. Et donc on essaye de faire vivre maintenant un bel orgue qui est en bonne santé et qui sonne bien pour le plaisir de tous.
1: Voilà. Avec des organistes invités, mais aussi différents musiciens. On aura un restal d'orgue, donc. Bah non, on n'a que de l'orgue. Ah non, du violon.
2: Il y aura du violon et il y aura... Donc, violon et orgue, c'est un beau duo. Et en plus, le violon sonne très bien dans l'église. Il y aura de l'orgue seul avec les Carmina Burana, qui sont une œuvre que le public aime beaucoup, par notre ami de Cahors, Albertus Derksen, qui est venu souvent déjà jouer à Saint-Antonin. Et puis il y aura un concert assez particulier avec un Charles Balayé qui vit près de Limoges ou de près de Limoges et donc qui est spécialiste de l'orgue Hammond, donc qui joue du jazz, qui improvise sur des thèmes anciens, qui improvise sur des thèmes de jazz et qui nous fera sonner son orgue avec une démonstration, enfin avec une présentation de son orgue à 17h15 et avec le concert qui suivra à 18h. Donc là, ce sera assez différent des concerts qu'on a pu proposer jusque-là. Et donc Charles Balayé est un spécialiste vraiment des musiques jazz, mais également des musiques de cinéma, des orgues de cinéma qui ont existé. Donc l'orgue a été un instrument de ciné-concert, comme on appelle maintenant. Mais avant, il y avait des orgues dans quelques salles de cinéma en France, à Paris, à Toulouse. Il y avait un cinéma avec un orgue. Et donc Charles Balayé est un passionné qui connaît énormément de choses autour, voilà, des musiques, des orgues qui ont rempli les fonctions de musique pour le cinéma et du jazz. Et donc en France, il y en a très peu qui font ce travail-là, voilà. Et nous aurons aussi le récital le 13 août d'une jeune organiste de Tchéquie, je pense, Linda Vanayova, qui termine son conservatoire à Toulouse, qui va commencer le conservatoire à Lyon et qui est exceptionnellement encore là cet été, quelques jours. Et donc, elle nous fait le plaisir de venir le 13 août. Une jeune très sympathique et très talentueuse.
1: C'est un tout petit milieu, l'orgue. Pourtant, vos organistes viennent de loin là pour les petits concerts du jeudi que vous organisez. Alors, c'est une petite sélection par rapport aux années précédentes. Il y a 4 concerts. Donc, ce sera le 23 juillet, le 30 juillet, le 6 août et le 13 août. C'est chaque fois à 18h pendant ou juste après le petit marché bio de Saint-Antonin-Nobleval. À part donc là, le prochain des concerts qui se tiendra donc à 21h, mardi 30 juin. C'est le concert dans le cadre de la Nuit des Églises. En suivant, l'association des Amis de l'Orgue Puget de Saint-Antonin, qui fait donc vivre cet orgue au quotidien, proposera un concert autour de l'art du chantre médiéval. Ce sera dans longtemps, ce sera à la rentrée, ce sera le 4 septembre. Mais un stage un stage de chant est proposé en parallèle.
2: Oui, donc là c'est assez exceptionnel pour une association Amis de l'Orgue. Voilà, il y aura un concert donc donné par Dominique Vellard, qui est un spécialiste de musique du Moyen-Âge, reconnu au niveau au minimum européen, qui a encore énormément de passion à transmettre ses compétences, ses questionnements, ses manières de regarder les manuscrits, de lire les manuscrits et d'interpréter ces musiques du Moyen-Âge pour lesquelles on a à la fois les manuscrits, donc ça c'est merveilleux. Il y a par exemple une chose que j'aime bien vous dire, vu qu'on est à Caylus et autour de Saint-Antonin, il y a un manuscrit qui s'appelle le Graduel de Gaillac, donc Gaillac n'est pas très loin d'ici, qui a été copié par des moines à Gaillac en 1070. Donc ça nous renvoie au XIe siècle, et il y aura des chants de ce manuscrit de Gaillac qui seront appris, enfin qui seront travaillés avec Dominique Vellard lors du stage. Donc Dominique a énormément travaillé sur les premiers manuscrits d'écriture plutôt vocale, donc le manuscrit de Saint-Gall, de Lan, et celui de Gaillac, qui sera un peu mis à l'honneur vu que c'est notre région. Et donc du coup, on a proposé à Dominique de l'inviter pour un concert avec son ensemble qui est constitué de chanteurs. Il y aura également l'organiste Jan Willem Janssen, qui a aussi beaucoup d'expérience autour de ces musiques assez anciennes, peut-être pas du Moyen-Âge, mais les toutes premières polyphonies. Il y a de très belles musiques écrites pour le clavier, donc pour orgue. Et ça, ce sera le vendredi 4 septembre, et ce sera le début du stage qui aura lieu principalement le lendemain, le samedi et le dimanche. Voilà, deux jours. On a d'ailleurs lancé les inscriptions. On a déjà une chanteuse qui va venir de Madrid expressément pour ce stage. Donc voilà, ça a l'air d'être...
1: On a le droit de venir quand même. Hein,
2: tout le monde est le bienvenu, absolument.
1: Oui. En attendant, on peut venir le découvrir, cet orgue, si ça n'a pas déjà été fait. Donc à l'église de Saint-Antonin-Nobleval, il y est bien au frais. Il est tout récemment rénové, notamment grâce à un partenariat avec le PMI du Quercy. Vous avez bénéficié de fonds européens en soutien par la mairie. C'est vous qui gérez la coordination, toute la programmation autour de cet orgue. Est-ce qu'on peut aussi vous contacter si on a envie d'y mettre les doigts?
2: Oui, oui, vous pouvez toujours contacter les amis de l'orgue et nous expliquer votre projet, qui peut avoir lieu éventuellement dans notre saison si c'est intéressant et si on a de la place, et qui peut également avoir lieu en dehors des amis de l'orgue.
1: Il y a beaucoup de monde qui joue de l'orgue.
2: Beaucoup non, mais il y a quelques demandes, voilà, certains assez régulièrement et d'autres très ponctuellement. Des fois c'est pour une visite, pour venir le jouer une fois. Des fois c'est des demandes pour un concert. Des fois c'est des demandes pour un spectacle. Il y a quelques demandes pour le moment, mais pas encore énormément. Mais
1: autour de l'orgue Puget de Saint-Antonin-Nobleval. Puget, c'est un facteur d'orgue, c'est même une dynastie de facteurs d'orgue. Et pour faire vivre l'orgue dans l'église, vous organisez aussi, et là ce sera encore une fois un petit peu plus loin, une conférence autour de l'histoire de l'orgue depuis l'Antiquité à nos jours. Un ciné-concert, ça a déjà été fait l'an passé, ou il y a deux ans, je crois, comme à l'époque.
2: Oui, donc on en a fait les deux dernières années, les deux années précédentes, il y en a eu. Projeté le Nanouk l'Esquimau de Flaherty, un merveilleux film. Et la première année, c'était un film breton de Jean Epstein. Alors cette année-ci, c'est un coup de cœur avec un film tourné en Suisse qui s'appelle Visage d'enfant, un film tourné il y a 100 ans, il est sorti en 1925, mais il a dû être tourné autour de 1922. Réalisateur Jacques Feder, qui était belgo-français, je crois. Et c'est un film merveilleux. On voit la Suisse avec les chalets il y a 100 ans. Déjà, c'est très, très beau à regarder. Ça se passe dans la campagne. Et c'est une histoire familiale très, très humaine, terriblement touchante. Enfin, moi, ça m'a bouleversée. Et on aura pour l'occasion, cette occasion spéciale, Jean-Baptiste Dupont, qui est toulousain, mais qui est organiste à Bordeaux, principalement à la cathédrale de Bordeaux, et qui est entre autres un grand improvisateur. Donc il va venir remplir les sons de l'orgue dans l'église pour soutenir ce film Visage d'enfant, qui est vraiment une merveille. Si ça vous intéresse, vous pouvez bien sûr regarder Visage d'enfant sur YouTube, c'est très facile à trouver. Il y a une musique très forte et très intéressante, j'ai oublié le nom du compositeur, mais c'est magnifique à regarder, avec la musique ou sans la musique. Et c'est, voilà, ce sera un événement exceptionnel de voir ça sur grand écran dans l'église avec l'orgue qui sonne en acoustique. C'est franchement une aventure il faut que tout le monde vienne regarder. C'est aussi pour les familles. C'est un très, très beau film, tout public.
1: Et comme tout ce que vous proposez avec l'association des amis de l'orgue Puget, c'est à prix libre. Prochain rendez-vous là, ce mardi à 21h pour un concert.
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3: Bonsoir à tous. Après 72 aujourd'hui, 61 départements seront en vigilance rouge canicule. Demain, la façade atlantique va repasser en orange. La chaleur que l'on subit depuis plusieurs jours épuise les organismes. Le gouvernement a lancé le plan Orsan de niveau 3 dans les hôpitaux face à une augmentation des passages aux urgences. Le risque de mortalité augmente lui aussi et les dégâts seront visibles à retardement, explique le médecin président du syndicat de l'Union française pour une médecine libre, Jérôme Marty.
4: On sait qu'il y a une cinétique et une latence en quelque sorte jusqu'à 8 jours, 10 jours après la canicule avec des décompensations qui peuvent être des décompensations cardiaques, respiratoires, rénales, etc. chez les patients fragiles. On a des organismes fatigués et qui vont mettre beaucoup de temps à se relever de l'événement que l'on vit. On rentre dans la période dangereuse là maintenant, on est au 4e ou 5e jour. On sait que ça va taper encore fort, en particulier région parisienne, sud-ouest, etc. pendant encore 2 jours. On rentre incontestablement dans une période dangereuse. On le voit avec le surcroît d'entrée aux urgences. Ça ne va faire malheureusement qu'augmenter dans les 2 jours qui viennent.
3: Jérôme Marty appelle les médecins à décaler leurs horaires de consultation entre 7h et 13h ou entre 19h et 23h pour éviter aux patients les heures les plus chaudes. De leur côté, les syndicats enseignants appellent à la grève face à leurs conditions de travail qu'ils jugent inacceptables dans cette période de canicule avec des classes surchauffées. Selon l'intersyndicale, les différents ministres n'ont jamais vraiment donné suite à leurs alertes et leurs propositions. À Biarritz, les recherches se poursuivent après l'effondrement d'une falaise. Hier soir, le corps d'une femme a été retrouvé, mais un autre plongeur est porté disparu, un homme de 34 ans. Les recherches sont compliquées par l'eau devenue trouble suite à la chute de la roche. Et puis les footballeurs de l'équipe de France seront-ils encore perturbés par les orages demain en Coupe du Monde contre la Norvège? Après un match à rallonge contre l'Irak, interrompu à cause des coups de tonnerre, un nouveau risque d'orage est possible. Les prévisions sont tout de même cette fois moins alarmantes. Les Bleus joueront demain soir à 21h contre les Norvégiens pour tenter de finir premier de leur groupe. Voilà pour l'info, excellente soirée.
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5: Madame, monsieur, bonjour. Rémi Thoreau est là avec vous pour la prochaine demi-heure. C'est aujourd'hui que débute le festival Montauban en Seine. Le jardin des plantes va s'enflammer pendant tout le week-end. Il y a ce soir notamment Louane et Kenji Girac qui se produisent sur cette scène du jardin des plantes. Mais c'est pas de ce festival-là qu'on va parler aujourd'hui. On va parler d'un autre festival qui commence ce samedi et qui fête cette année ses 30 ans. Ce soir notamment Louane et Kenji Girac qui se produisent sur cette scène du jardin des plantes. Mais c'est pas de ce festival-là qu'on va parler aujourd'hui. On va parler d'un autre festival.

0: Oui, le plus lent même, le plus slow du monde, puisqu'on est à la vitesse de 5 km/h sur le canal du Midi.
1: Ouais. Depuis 30 ans.
0: Depuis 30 ans, effectivement. 96, une année un petit peu particulière, puisque ce décor, donc, qu'est le canal du Midi, le décor du festival, a été reconnu patrimoine mondial, inscrit donc sur la liste du patrimoine mondial de l'UNESCO cette année-là. Et Jean-Marie Fraisse, fondateur ingénieux de notre festival, a lancé cette première édition de ce festival itinérant sur le canal du Midi à ce moment-là.
1: Alors, si on
0: donc,
1: en
0: c'est un double anniversaire.
1: C'est un double anniversaire. Puis si on en parle aujourd'hui, c'est parce que ça commence ce samedi 27 juin. C'est à Montèche que ça va démarrer, comme d'habitude, j'ai envie de dire. Qu'est-ce qui va faire la particularité du festival cette année? Qu'est-ce que vous faites pour fêter ces 30 ans?
0: Alors, pour fêter ces 30 ans, donc déjà, bon, la particularité, en tout cas, c'est que le festival en 30 ans n'a jamais eu le même itinéraire. Donc on part effectivement toujours depuis le Tarn-et-Garonne, en tout cas depuis quelques années, direction Colombier. On traverse 4 départements, Tarn-et-Garonne, Haute-Garonne, Aude, puis un petit bout de l'Hérault. Cette année, pour fêter ça, on a des temps forts. On a une grande parade fluviale qui est organisée à Toulouse, puisque donc ce festival investit donc une péniche et la transforme en scène flottante. Le public vient profiter des vibrations des musiques du monde depuis les berges du canal du Midi. Mais en général, on ne fête pas l'arrivée du bateau avec le public, puisque quand le public arrive, le bateau est déjà installé, le village aussi, les balances ont eu lieu. Et cette année, on avait envie de partager cette arrivée en Haute-Garonne avec le public. Donc mercredi prochain, le 1er juillet, on invite nos festivaliers ou même les gens qui simplement rentreront du travail et auront envie de partager cette parade fluviale au bord de l'eau à la gare Matabio, à l'écluse Bayard, à partir de 18h30. C'est le point de rendez-vous pour ensuite rejoindre le port de l'Embouchure sur une parade fluviale et artistique accompagnée de trance carnavalesque de la Vespa Coubourdon Orchestra. Jusqu'au bord de l'Embouchure où on fera escale pour 3 soirées.
1: Ok, alors ça sera mercredi prochain pour fêter les 30 ans. Mais déjà, ça commence ce samedi 27 juin à Montèche avec évidemment des concerts, notamment ceci, on écoute quelques mesures d'Aida Nostra.

0: De Aïda Nostra, un des groupes qui se produit ce samedi pour Convivencia à Montech. Vous pouvez nous les présenter un petit peu et nous présenter plus généralement cette soirée, Vanessa?
1: Oui, alors cette soirée donc qui prendra le large avec la violoniste et chanteuse iranienne que l'on vient d'entendre, Aïda Nostrat. Et donc c'est un trio avec des influences manouches, iraniennes, azéries, kurdes. Et ensuite on poursuivra le voyage sur la route des épices avec Cairo, qui est un autre groupe qui mélangera flamenco, sonorités arabes, turques, balkaniques. Enfin voilà, ça va être une grande fête méditerranéenne fidèle à l'esprit de Convivencia.
0: Oui, parce que c'est ça, hein, le truc de Convivencia, c'est la musique du monde, c'est musique métissée, comme ça on écoute un petit peu de Cairo aussi, tiens.

0: là, pour le coup, on entend bien le métissage, hein, qui est un peu l'ADN hein, du festival Convivencia, Vanessa.
1: Oui, voilà, Convivencia, c'est ce que ça veut dire d'ailleurs, c'est de vivre ensemble. Donc voilà, nous, ce qu'on aime, c'est un festival d'ailleurs qui est ouvert à tous puisqu'il est gratuit, sans réservation. Donc le but, c'est vraiment avec cette péniche d'aller vers le public, que ce soit dans des villes ou des zones un peu plus rurales. Et effectivement, d'apporter un petit peu ces sonorités dans notre belle Occitanie et d'en faire une grande fête de diversité et de partage.
0: Alors, il y a des concerts, mais il n'y a pas que des concerts sur le festival Convivencia. Comment se déroule une escale?
1: Alors, aucune escale ne se ressemble, mais effectivement, on a des actions au bord de l'eau. Donc, ça va être des balades patrimoniales, fluvestres, des initiations au sport nautique, par exemple, sur certaines escales, notamment à Aigueville, où on va pouvoir faire des balades en canoë. Il y a toute cette programmation. Il y a aussi des plateaux radio. Là, pour le coup, c'est vraiment sur toutes les escales. Et c'est en amont des concerts, par exemple, samedi, par exemple, dès 17h, on va pouvoir venir écouter en direct le plateau de Radio Convivencia qui, en fait, est animé par les jeunes du territoire. Donc là, en l'occurrence, ce sera avec les jeunes de la structure jeunesse l'aquaboniste de Ramonville qui ont préparé leur interview pour interviewer voilà les artistes qui se produiront le soir ou plus généralement ça peut être aussi des interviews d'acteurs ou d'habitants du canal du Midi, d'experts du domaine fluvial. Voilà, et tout ça, ça a écouté en direct allongé dans les transats Convivencia qui sont à disposition.
0: Voilà, on prend le temps et on se met au rythme de ce festival le plus lent du monde. Convivencia fête ses 30 ans. On écoute un petit peu de Titi Robin qui va être programmé. Vous allez nous dire où et quand après.
1: Ouais.

0: encore le métissage là. C'est Titi Robin, trio Magavali invite Maria Robin, Parvin and Ilyas Khan. Ça va être une première. En plus, qu'est-ce que c'est exactement ce concert? Dites-moi, prenez ça.
1: Oui, alors donc du coup Titi Robin, grand musicien des musiques gitanes, très apprécié du public toulousain et pas que. Il avait déjà été invité de Convivencia et il est à nouveau très attendu. Et là, ce sera une rencontre inédite où il invite sa fille, Maria Robin, et également deux musiciens frères et sœurs du Rajasthan. Rencontre qui a déjà eu lieu sur un plateau télé, mais là ce sera une première scénique, donc on est très très heureux et on a très hâte de les accueillir. Et ce sera le 2 juillet pour l'escale toulousaine au port de l'Embouchure, côté Pont Jumeau. Donc
0: voilà, ça ce sera le jeudi 2 juillet. Il n'y aura pas que ça ou il y aura que ça ce soir-là?
1: Ce soir-là, non, il y aura donc cette belle formation musicale, et ensuite on enchaînera avec Charou pour une création encore une fois inédite. Donc ce sera vraiment une soirée à pas rater au niveau de la diversité et des choses inédites à y découvrir. Charou, pareil, qui avait déjà été invité sur le festival, c'est aussi l'occasion de ses 30 ans de remettre à l'honneur certains artistes qui ont marqué l'histoire du festival. Une musicienne de musique électronique qui est en performance live avec une joueuse de oud et une joueuse de kanun, qui sont des instruments traditionnels orientaux. Donc voilà, un beau mélange de musique électronique et orientale. Et c'est une création que l'on a accompagnée, entre autres, à l'année, accompagne aussi des résidences de création artistique. Et c'est une création portée par Convivencia. Et ça sera une première, puisque pour l'instant, il y a juste une sortie de résidence à Paris, au 104. Mais là, ce sera une première dans la région et en France tout court, dans le monde même.
0: Donc, Convivencia, c'est le festival, mais c'est aussi d'autres choses tout au long de l'année, alors?
1: Oui, nous on est une association. Ce festival prend vie, en tout cas le temps fort c'est l'été, avec c'est un festival qui est co-construit avec les communes aussi qui nous accueillent, ce qui nous permet aussi de garder ce festival accessible et gratuit. Mais à l'année, voilà, c'est une petite association basée à Ramonville, mais qui œuvre pour la diversité musicale, qui accompagne donc des artistes en résidence et aussi des projets culture jeunesse. On parlait de Radio Convivencia tout à l'heure, mais aussi des projets d'action culturelle en lien avec l'accessibilité et les personnes en situation de handicap. Je pense notamment à l'ASEI, qui est une autre association de Ramonville avec laquelle on travaille. Et cette année, on a porté le projet Voix d'eau avec l'artiste Gérald Toto, donc artiste toulousain, qui a accompagné les jeunes en pratique amateur ou non des établissements socio-médicaux ASEI. Et donc il y aura cette restitution au port sud de Ramonville, un peu en amont des escales toulousaines desquelles on vient de parler, le lundi 29 juin, le projet Voix d'eau. Donc voilà, ce sera un artiste, Gérald Toto, qui réunit 38 personnes en situation de handicap pour ce projet Voix d'eau et ces brigades vocales aquatiques qu'ils ont créées durant des mois.
0: Ok. Je vous propose d'écouter un petit peu de les régionaux de l'étape, Moussé Hakim, avec beaucoup d'invités pour le Grand Bal. Ce sera le vendredi 3 juillet, toujours à Toulouse.

0: là, on les voit les lampions autour de la péniche pour le grand bal de Convivencia avec Moussa Hakim et une ribambelle d'invités. Ce sera le vendredi 3 juillet à Toulouse. Parlez-nous de cette soirée.
1: Oui, donc grand bal, voilà, imaginez autour de Moussa Hakim, grande soirée anniversaire pour célébrer les diversités musicales et célébrer ses patrimoines en musique. Autour d'eux, ils inviteront, on a entendu là justement des notes d'accordéon, ils inviteront des accordéonistes comme Charlotte Espiezas, Vita Macedo, d'autres invités aussi comme René Lacaille, artiste reconnu aussi de notre festival, Serge Lopez, Guillaume Lopez, Nawel Benkraïm, voilà, pour ne citer qu'eux, ils seront 17 au total. Donc ça va être une première pour cette soirée anniversaire et pour le bateau. Et je pense que ça va ramener beaucoup, beaucoup de monde parce qu'ils sont très appréciés, nos darons de la Garonne. On est très contents de les faire venir sur le canal du Midi.
0: Eh ben voilà, ça ce sera le 3 juillet. Il y aura ça aussi le 3 juillet. C'est ceci.

0: Voilà ce que peut donner comme morceau presque improvisé la rencontre de David Kilimbe et de Pahamat. Ils seront sur la scène de Convivencia, eux aussi le vendredi 3 juillet, mais à 19h30, hein, c'est ça Vanessa Hudlin, ouais.
1: C'est ça, un duo caribéen qui va ouvrir effectivement cette grande soirée anniversaire. Tout en douceur au bord de l'eau.
0: Bon, alors je rappelle que Convivencia fête ses 30 ans, que cette scène navigante de musique du monde va traverser l'Occitanie et que ça part de Montège ce samedi soir, samedi 27 juin, Aïda Nostra, Cairo, pour commencer. Et puis toute une série de groupes et de concerts et de soirées endiablées autour de beaucoup de rencontres de musique du monde. Qui c'est qui fait la programmation? Et comment elle se construit, cette programmation tellement diversifiée?
1: Derrière cette belle programmation, il y a Cécile Héroudot, qui est la directrice artistique du festival depuis maintenant 20 ans, qui donne toutes ces belles couleurs musicales au festival. Elle se construit, elle essaye vraiment en tout cas de représenter un maximum de territoires, de langues à notre public occitan. Cette année, il y a pas moins de 26 pays et territoires représentés, par exemple, si on devait chiffrer ça. Des groupes plus lointains, d'autres plus rapprochés. On y découvre des patrimoines un peu oubliés parfois. Je pense par exemple au chant Kikogo de Tanzanie avec les sœurs Zao Zeku, seront en concert à Aigues-Vives et qui, le lendemain, organiseront un stage de pratique artistique autour de leur chant traditionnel et des sujets traditionnels aussi de leur culture. Et ça, par exemple, c'est un duo qu'on avait découvert il y a 2 ans au Transmusical de Rennes, qui est un formidable vivier de découvertes artistiques pour les programmateurs dans toute l'Europe. Donc, on est très contents, par exemple, de pouvoir faire venir ce groupe sur la commune d'Aigues-Vives, par exemple, sur ce festival.
0: Voilà, et puis pour parler d'autres folklores, c'est peut-être le dernier extrait qu'on va s'écouter. Là, on parle dans le nord-ouest argentin avec ce groupe.

0: Tikis Mikis. Et on est un petit peu plus loin dans la croisière de la péniche de Convivencia, puisqu'on est le lundi 13 juillet à Vilseckland. C'est peut-être l'occasion, avant qu'on se quitte, Vanessa, de nous rappeler d'où part la péniche et jusqu'où elle va.
1: Oui, alors du coup, notre point de départ, c'est le Tarn-et-Garonne ce week-end, donc samedi 27 juin à Montpèche. Ensuite, on se dirige vers la Haute-Garonne dès lundi. On va donc faire Ramonville, Toulouse, Castanet-Tolosan, Aiguevive, Gardouche, un peu plus loin dans le Loireguier. Puis on rejoint l'Aude avec Castelnaudary, Vilseckland, La Rodor, Pons, Le Somail, avant de terminer à Colombier le 20 juillet. Donc un voyage de presque 3 semaines qui se terminera en Hérault, à la frontière de l'Aude et de l'Hérault, dans la très belle commune de Colombier, et un très beau port aussi à découvrir.
0: Ok, bon, bah alors on se donne rendez-vous pour le lancement de tout ça ce samedi à Montèche. Ça démarre à quelle heure à Montèche?
1: Alors, il y a des actions en journée avec, je le disais tout à l'heure, par exemple, Radio Convivencia à 17h, mais un petit peu plus tard, on va aussi inaugurer l'œuvre monumentale, qui est aussi une de nos surprises, enfin de nos surprises, de nos nouveautés de cette édition anniversaire, mais il y a tellement de choses à dire que je ne peux pas tous les citer, mais il y a un vernissage d'une œuvre monumentale en partenariat avec les abattoirs, une œuvre de Félix Blum, qui a construit une corne de brume de plusieurs mètres de haut sur notre péniche. Et elle sera à découvrir pour le vernissage dès 19h. Et puis on enchaînera avec la soirée des concerts.
0: Merci beaucoup Vanessa Eudlin et bon anniversaire à toute l'équipe de Convivencia. Salut.
1: Merci beaucoup et on espère partager une part du bateau avec vous bientôt.
0: À bientôt, au revoir.

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2: Bonsoir à tous. Les qualifiés de trois nouveaux groupes du mondial de foot bientôt connus, le TGV Auvergnat retrouve le maillot de champion de France de contre-la-montre et les volleyeurs français vont tenter de confirmer ce soir en Ligue des Nations. C'est l'actu sport du jour. La Coupe du Monde de foot, trois nouveaux groupes vont livrer leur verdict ce soir et cette nuit. On joue les derniers matchs des poules D, E et F. Dans le groupe E, d'abord, l'Allemagne est déjà assurée de terminer première et affronte l'Équateur, pendant que la Côte d'Ivoire est opposée au Curaçao. Puis cette nuit, dans le groupe F, ils sont trois à pouvoir se qualifier. Les Pays-Bas affrontent la Tunisie, qui elle est déjà éliminée, et le Japon affronte la Suède. Enfin, les États-Unis, eux aussi assurés de terminer premier de leur groupe D, rencontrent la Turquie et le Paraguay défie l'Australie. Les Bleus joueront demain contre la Norvège. Dernier entraînement ce soir à Boston. Le staff tricolore devrait faire 5 changements, avec peut-être la mise au repos d'Ousmane Dembélé, alors que la menace d'orage plane à nouveau sur la rencontre demain, avec le risque d'un nouveau match à rallonge. Le cyclisme, Rémi Cavagna sacré champion de France de contre-la-montre individuel à la Tour du Pin en Isère. L'Auvergnat est sacré pour la troisième fois de sa carrière. Et chez les femmes, c'est la Bretonne Célia Lemouel qui a remporté le titre de championne de France. La course en ligne aura lieu samedi pour les féminines et dimanche pour les hommes. Et puis Oscar Only ne participera pas au prochain Tour de France qui débutera dans 9 jours. L'Écossais, quatrième du général l'an dernier de la Grande Boucle, est blessé à une épaule. En rugby, il pourrait y avoir une pause fraîcheur samedi soir lors de la finale de Top 14 entre Toulouse et Montpellier. Comme lors des matchs de la Coupe du Monde de foot, la Ligue tranchera 2 heures avant le coup d'envoi de la rencontre. Le rugby toujours, Van continue de muscler son effectif pour son retour en top 14. Le promu a recruté pour les deux prochaines saisons le troisième ligne géorgien, Johan Ishagashvili, qui évoluait à Grenoble. En volley-ball, nouveau rendez-vous ce soir à Orléans pour l'équipe de France en Ligue des Nations. Les Bleus jouent contre Cuba. Hier, les Français ont battu l'Iran au bout du suspense. Victoire 3-2. Bonne soirée.
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7: Idée en vrac, Marie au micro, bonjour. Le thème d'aujourd'hui, les papillons et l'effet papillon.

allons parler de l'effet papillon, de la théorie du chaos, des migrations et des papillons à travers livres, films, chansons sur ces thèmes. Nous écoutons maintenant Benabar, Effet papillon.

semble qu'il existe une connexion entre l'effet papillon et la théorie du chaos, dont la définition générale est de comprendre les conséquences des conditions initiales, en fait aléatoires, et relevant peut-être du hasard. Les effets des actes sont donc variables. C'est une théorie établie par Edward Lorenz vers 1870, pour qui, je cite, « le battement d'ailes d'un papillon au Brésil peut-il provoquer une tornade au Texas ?» Un exemple est la météo. Les spécialistes peinent à déterminer avec exactitude les directions des courants, vent, nuages, mer, etc. Effet papillon, la fonte des glaciers a bien sûr des conséquences sur l'état général de la planète, disparition progressive d'espèces et modifications météorologiques. Nous écoutons maintenant Butterfly, My Butterfly, par Daniel Gérard.

avons écouté Butterfly, My Butterfly, par Daniel Gérard. 1972, prix interallié pour Des vols de Vanessa, un livre de George Walter, journaliste alors à Radio Luxembourg, en vacances sur une île. Le livre évoque d'une part l'assassinat du président Kennedy le 22 novembre 1963, et d'autre part le départ d'immigration des Vanessa, dit Belle Dame, quelque part dans le Pacifique. Les deux événements surviennent au même moment. Les papillons s'orientent, grâce à leurs antennes, en fonction des champs magnétiques. Le héros du livre s'interroge donc. Les champs magnétiques peuvent-ils influer sur les activités migratoires, mais aussi humaines? Dans la chanson « White is White », Michel Delpech, Pascal Obispo, les papillons arrivent sur l'île par milliers. Migration ?

C'était White is White par Michel Delpech et Pascal Obispo. Idée en vrac, Marie au micro, papillon et effet papillon, le thème d'aujourd'hui. Dans la vie de chacun, quand on fait une rétrospective des actions du passé, dont on analyse les conséquences par la suite, on peut ressentir une satisfaction ou un sentiment d'échec. Effet papillon est le titre d'un film de 2004. Le héros a des regrets concernant une jeune fille qu'il a aimée et qu'il aurait pu sauver. Ainsi, il retourne dans le passé dans ce but. Mais les événements qui s'en suivent sont tout à fait modifiés et il ne peut pas les contrôler. Éric Emmanuel Schmitt, dans son livre « La part de l'autre », montre comment l'entrée ou non de Hitler à l'école des Beaux-Arts de Vienne a pu avoir des conséquences que l'on connaît. Dans un registre plus léger, nous écoutons maintenant Georges Brassens, « La chasse aux papillons ».

de Georges Brassens, La chasse aux papillons. La disparition des papillons est malheureusement actée depuis de très nombreuses années. Les causes sont diverses. Intensification des cultures, disparition des prairies, bétonisation, suppression des haies, pollution générale, utilisation d'insecticides, changement climatique avec température extrême. La liste est longue. Comment ne pas être nostalgique quand on écoute la chanson d'Henri Salvador, « L'abeille et le papillon ».

Il est en vrac, Marie au micro. Le thème aujourd'hui, les papillons et l'effet papillon. C'était Henri Salvador, l'abeille et le papillon. Le papillon, si beau à observer, a un rôle pollinisateur, mais pas seulement. En effet, avec les chenilles, il est un des maillons de la chaîne alimentaire pour de nombreux animaux, oiseaux, araignées, chauves-souris, lézards. Leur conserver leur environnement naturel est donc important, ainsi que respecter leur phase de repos pendant les migrations. Un exemple est l'île de Rhodes en Grèce, où certains papillons font une halte durant leur voyage. On peut les admirer sur des troncs d'arbres. Il est d'ailleurs conseillé aux touristes de ne pas taper des mains ou siffler ce qui les dérange et compromet leur santé pour la suite. Pour finir aujourd'hui sur ce thème de papillons, voici un extrait de l'opéra de Puccini, Madame Butterfly.

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2: Bonsoir à tous. On semble se diriger tout doucement vers la fin de l'épisode de canicule. Alors que 72 départements sont encore en vigilance rouge aujourd'hui, 61 seront concernés demain. C'est la façade ouest qui va mieux respirer, de la Manche aux Pyrénées-Atlantiques, même si ces départements resteront en alerte orange. 25 le seront au total ce vendredi. À noter que la ministre de la Santé, Stéphanie Rist, évoque une augmentation importante des passages aux urgences depuis hier après-midi. Le niveau 3 du plan Orsan a été activé. Dans le même temps, une intersyndicale de l'éducation appelle les enseignants à user de leur droit de grève là où cela est nécessaire pour protester contre des conditions de travail inacceptables. La santé des personnels et des élèves est mise en danger, s'inquiète dans un communiqué plusieurs syndicats. Enedis, de son côté, a activé sa force d'intervention rapide. Le gestionnaire du réseau de distribution d'électricité évoque un risque de coupure élevé après plusieurs jours de forte chaleur. 36 000 clients étaient encore privés d'électricité en début d'après-midi. Et puis sur les rails, plus de 9 trains sur 10 circulent dans le pays selon le PDG de SNCF Voyageurs. 1000 ont été supprimés sur la journée d'hier. Christophe Faniché annonce aussi que l'échange ou le remboursement des voyages en TGV et Ouigo est exceptionnellement gratuit pendant cette période de canicule. Dans le reste de l'actualité, les recherches stoppées par les pompiers à Biarritz après l'effondrement d'une falaise hier soir. Le corps d'une femme a été retrouvé, mais un autre plongeur d'une trentaine d'années est toujours introuvable. Un morceau menace encore de tomber. Les députés adoptent un texte contre l'ultra fast fashion dont la plateforme chinoise Shein est le porte-étendard. Le texte instaure notamment un malus financier ainsi que l'interdiction des pubs pour les marques de fast fashion. L'adoption définitive du texte doit avoir lieu au Sénat lundi prochain. Et puis en foot, le stade de l'Olympique de Marseille a un nouveau nom. Après 10 ans de partenariat avec Orange, le Vélodrome devient le CEPAC Vélodrome. Très bon début de soirée.
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18: Yes, welcome massive. Vous êtes bien connectés sur CFM en compagnie du Jamrock Reggae Show. On se met cool, on se met bien reggae music jusqu'à 21h. Et on va commencer avec Cole Karis.

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1: Yes, toujours avec des grosses passes. On reste en Angleterre avec le label True Sound, Cornel Campbell, Gappy Ranks.

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1: Et on décolle pour la réunion. Yeah, yeah, yeah. Avec Lil Ro. Yeah. Il est accompagné de Mathieu Ruben. Ragga the Fuss Posse. Sur le beat. La chose s'appelle Sky. Mmh.

brand new. Lil Ro, Mathieu Ruben, Sky. Et on reste aux Antilles avec Yannis Audouard.

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0: Yes, toujours le même artiste, le même sujet. Extrait son second album, Bachelor Adventures. Monsieur Colecaris avec

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0: Et bonjour à toutes et à tous, merci d'être avec nous dans ce mag où on vous proposera d'entendre l'orgue de Saint-Antonin Nobleval résonner. Pour la deuxième partie de ce mag, on vous donnera toute la programmation de l'association des amis de l'orgue Puget de Saint-Antonin, notamment un premier concert mardi prochain dans le cadre de la Nuit des Églises. Mais avant ça, on vous propose le programme de la fête de la Saint-Jean, la Fiesta de la San Joan de ce samedi du côté de Saint-Antonin au Bosque, initié par l'association Lango Bibo dans le cadre de Total Festoon. C'est Claude Sicre qui va nous détailler le programme. Bonjour Claude.
1: Bonjour Lisa.
0: Au menu de la musique, bien sûr, des chants, de la danse, du cinéma sur grand écran et en plein air, bien sûr. Les traditions méconnues d'ici et d'ailleurs, une exposition, buvette et restauration, c'est tout ça. C'est toute la journée. Ça commence dès 15h, donc du côté de. Au Bosque, hein, derrière l'église, par une balade onomastique. C'est-à-dire, mention.
1: C'est avant, tu veux que je le dise?
0: Vas-y.
1: Alors, c'est Christian Pirobel qui promène les gens, bon, s'il ne fait pas trop chaud, pendant une heure. S'il fait trop chaud, il ira dans les sentiers ombreux. Pendant une heure, il les promène pour leur parler des noms des plantes, puis des noms des lieux. Voilà, des noms des lieux qui sont souvent en occitan ou en français, ou en occitan francisé, pour leur expliquer l'origine et tout ça. Et puis ensuite, à 16h15, toujours au parking de la grotte, il fera sous les arbres, il fera une conversation avec les gens sur les mêmes choses, c'est-à-dire les noms de famille, les prénoms aussi, puisque les noms de famille, les prénoms, c'est la même chose souvent. Et les noms de famille, les noms de lieux, en expliquant l'étymologie, et vous lui donnez votre nom et il vous explique l'étymologie du nom. Alors il prendra les noms des gens qui sont là, de Saint-Antonin et de tous les alentours, mais après il peut aller plus loin, élargir à d'autres coins de France s'il y a des gens qui le demandent. C'est très très savant et ça casse beaucoup de choses qui se disent sur l'étymologie qui sont souvent très très très fausses. Là il vous explique comment les mots se forment et ils se forment pas par hasard.
0: C'est qui Christian Pirobel?
1: Christian Pirobel, c'est un érudit de Montales dans l'Aveyron là, et qui travaille depuis 40 ans sur ces sujets.
0: À 17h, il y a une visite de la grotte du Bosque, parce que vous êtes partenaire de la communauté de communes, Quercy Rouer, Gorge de l'Aveyron. Cette grotte, elle est magnifique. Et puis,
1: visite gratuite.
0: Tout à fait. Et musique, chant et danse, c'est ça la suite après de la soirée?
1: Oui, alors bon, la conversation elle continue jusqu'à 6h, mais les gens qui veulent aller pour se promener à la grotte, c'est en parallèle. Et ensuite, il y a de la musique, il y a avec les Aborigines, il y a la chanson de Frère Jacques. Voilà, la chanson de Frère Jacques, une improvisation sur Frère Jacques, avec une musique très très spéciale. Et puis après, il y a la fameuse Bouscanelle.
0: Pourquoi Frère Jacques?
1: Frère Jacques, parce que c'est moi qui l'ai choisi comme ça, parce que un jour j'ai improvisé l'accordéon et j'ai improvisé sur Frère Jacques et j'ai construit toute une improvisation là-dessus. Et puis j'amène des cloches, comme ça les enfants ils bougent les cloches, ils participent à la chanson. Puis après il y a d'autres instruments, bien sûr. Voilà. Et puis après il y a la fameuse Bouscanelle, la lutte dansée, là, où tout le monde peut participer, ça plaît beaucoup aux enfants, aux ados. Et voilà. Et
0: alors, après, pardon, bon, elle est peut-être fameuse, mais moi je ne la connais pas. C'est quoi la fameuse Bouscanelle?
1: Là, il faut la voir parce que c'est une lutte dansée. C'est une lutte dansée, chanter, jouer, et une danse, quoi. C'est une danse, une lutte dansée, voilà, c'est ça, c'est le nom. Voilà. On a fait un tabac avec ça en forum des langues il y a quelques semaines. Parce qu'il y a les capoeiristes, les gens de la capoeira qui ont découvert cette chose-là. Ils ouvraient des yeux, ils ont participé avec nous. Et ça a été filmé, ça sortira dans quelques clips de ces jours. Après, il y a un excellent repas à 10 euros. Écoutez bien, parce que l'entrée est gratuite. Hein. Un excellent repas à 10 euros avec entrée, plat, dessert. Et le plat, c'est un bourguignon, un bœuf bourguignon à la manière rouergate. C'est extraordinaire. Voilà, et puis après, il y a ce repas et tout ça, et puis ensuite à 22h, il y a un cinéma qui est installé là, et on montre des vieilles traditions du rouergue. Voilà, c'est des petits films, des séries de petits films, et aussi, moi je montre des choses que je montre ne peut voir nulle part. Et c'est, ça, ça, ça plaît aux gens. Et puis ça leur montre comment on peut faire de la musique avec pas beaucoup d'instruments, et comment c'est convivial, et comment c'est rigolo, et comment les enfants peuvent le faire.
0: Alors musique, mais pas que, parce que je crois que dans les films qui sont montrés, il y a... Donc c'est autour des pratiques patrimoniales populaires, donc la musique, oui, aussi, mais la cuisine, l'artisanat, faire du feu.
1: Oui, et pour les autres films, oui, c'est ça, il y a la cuisine et l'artisanat, ouais. Faire du feu, faire une recette exceptionnelle, à tout ça. Voilà, et c'est toujours ça, c'est le fils de Christian-Pierre Bedel, qui était cinéaste, qui s'appelle Amic Bedel, qui montrera ça, et puis moi je lui passe mes films de... des musiques du monde. Voilà. Et à la fin, on fait un concours de blagues en occitan. Et en francitan, c'est-à-dire, ça peut être aussi en français, mais en français avec l'accent. Et un concours de blagues, voilà, le championnat du monde, la finale du championnat du monde de blagues en occitan et en francitan du Bosque, de la Calme. Voilà.
0: Il y a eu des présélections ou pas?
1: Oui, il y a des présélections parce que de temps en temps on s'amuse à se raconter des blagues et j'espère qu'ils vont venir. Voilà. Et c'est tout. Après,
0: c'est le programme.
1: Après,
0: donc,
1: après, on finira.
0: Tout au long de la journée, il y a aussi des expositions, plein de jeux pour les enfants notamment.
1: Alors, il y a des jeux pour les enfants, des jeux surtout musicaux, mais il y a des jeux pour les enfants. Et oui, il y a surtout une exposition de Françoise Segond, qui est une artiste plasticienne qui est en même temps cultivatrice. Agricultrice, si vous voulez, et qui fait une grande exposition. Alors, dans son exposition, il y aura des choses sur les troubadours de Saint-Antonin, et sur les troubadours en général, mais sur les troubadours de Saint-Antonin, qui sont étudiés dans une centaine d'universités dans le monde, mais qui sont pas connus, pas très très peu connus à Saint-Antonin et aux environs. On en parle assez peu, parce que, bon, la culture française n'est même pas que les plus grands poètes de la France et des plus grands poètes de l'Europe au XIIe et XIIIe siècle soient des poètes qui n'écrivaient pas en français. Ça horripile les intellectuels français.
0: Alors, le troubadour dont vous faites partie, il y aura justement un coin écoute de votre nouvel album.
1: Et alors, il y a un coin écoute, bon, moi je suis un troubadour à côté d'eux, je ne suis qu'un humble... un homme écolier, mais oui, moi j'ai sorti un disque la semaine dernière, là, où il y a beaucoup de pratiques du rouergue. Après, il y a des chansons, beaucoup de chansons en français qui sont évidemment très produites, mais aussi des petites chansons, il y a des petites pratiques du rouergue et de l'Aveyron, de Saint-Antonin, tout ça, avec la participation des gens. Et puis il y a des discours aussi que je fais, à Lisbonne. En face de Jospin, des discours que j'ai fait à Montréal en 97, où je reprends De Gaulle, c'est très très rigolo. Très très très rigolo, il y a beaucoup de choses comiques. Et puis il y a des chants de... il y a un chant de déploration de la mort d'un de mes voisins. Et puis qu'est-ce qu'il y a encore? Il y a ma rencontre avec un musicien au Sage, de Oklahoma, qui faisait partie d'une délégation qui était venue pour la fameuse... association Okeok, qui avait retrouvé l'ancienne, comment dirais-je, venue des Indiens en 1829, ici, dans le Cameroun. Il y a plein de choses, c'est 3h30 de musique, de conte et de danse.
0: Voilà.
1: Et l'un que je te recommande d'écouter, j'aimerais bien que tu me dises ce que tu en penses, c'est la plus jolie jeune fille que j'ai jamais rencontrée. J'aimerais que tu me dises ce que tu en penses.
0: Et alors, puisqu'on est à l'antenne, on va proposer aussi aux auditeurs de vous dire ce qu'ils en pensent. Alors pour ça, il faut venir du côté du Bosque ce samedi pour écouter ce tout nouveau disque.
1: Ce samedi 27.
0: Tout à fait. Oui. Avec en plus, donc tout au long de la journée, balade onomastique, exposé conversationnel sur la langue occitane autour de la culture, de la musique, des chants, de la danse, du cinéma sur grand écran, s'il vous plaît, avant la finale du championnat mondial des blagues en occitan. D'ailleurs, le premier prix, c'est 2 repas à Manchocarn. Le deuxième prix, c'est 2 apéros à Manchocarn pour regarder manger le premier. Voilà.
1: C'est ça.
0: Inutile de s'inscrire, faut juste venir. Et donc samedi, à partir de 15h au Bosque, c'est organisé autour de la fête de la Saint-Jean, la festa de la Saint-Joan.
1: Saint-Joan, c'est la fête traditionnelle de la Saint-Jean. Et que la région a repris et a étendu et aide financièrement un peu partout dans la grande, enfin dans la petite Occitanie, Styr-l'Occitanie, région quoi, Méditerranée, Pyrénées. Voilà, donc c'est la région qui nous aide avec. On a une aide technique de la mairie de Saint-Antonin et de la Comcom.
0: Et c'est dans le cadre de Total Festoon ici avec Lengo Bibo qui prépare aussi
1: et,
0: activement.
1: Je te dis, Lisa, on dit pas Festoon, on dit ça c'est en latin, mais en fait c'est pas si en occitan, et en occitan c'est Festoon. Ça veut dire, en fait, c'est un générique pour dire la fête en général. Comme par exemple quand tu dis mesclune, mesclune, tu vois, c'est un mélange, tu comprends? Tu vois ce que je veux dire?
0: Carrément. Mais
1: ce générique, une là, il voilà, c'est un générique en occitan qui désigne un ensemble de choses et qui nous vient directement du latin, comme 95% de nos mots.
0: Ben pour ceux comme moi qui sont un peu perdus, il y a des balades onomastiques et des exposés conversationnels, donc autour de la langue, mais de la culture occitane. C'est un tout, ce samedi, du côté du Bosc de Saint-Antonin. C'est vous qui nous y accueillerez, Claude Tigre. Merci beaucoup.
1: Avec grand plaisir, madame Lisa.

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1: De retour dans ce mag où après l'Occitan, on passe à l'orgue. Du côté de Saint-Antonin-en-Nobleval avec l'association des Amis de l'Orgue Puget, tout récemment rénové et qui organise régulièrement notamment des petits concerts, du marché ou comme ce mardi, un concert à la nuit tombante. Va nous détailler tout le programme la présidente de l'association des Amis de l'Orgue Puget, Geneviève Faucroul. Bonjour.
2: Bonjour Lisa, merci de nous recevoir.
1: Avec plaisir.
2: Donc voilà, mardi 30, ce sera un concert à la nuit tombante dans le cadre de la Nuit des Églises qui sera donné par les Voix de l'Orgue, le petit ensemble qui chante depuis des années pour l'orgue, et il y aura un organiste invité, ce sera la surprise. Et donc c'est un beau concert en soirée fin juin, c'est quand même assez agréable dans une église, et donc c'est à 21h. Oui, 21h.
1: Là, ce mardi, c'est le premier des rendez-vous de l'été. Sinon, des concerts, vous en organisez régulièrement. Il y a aussi des cours qui sont donnés. L'orgue vit depuis quoi? Depuis 4 ans?
2: L'orgue est restauré depuis 3 ans, je pense, mais ça passe tellement vite que c'est peut-être 4, mais non, je pense que c'est 3. Et par contre, c'est même peut-être 2. Mais ça, c'est pas très important. Ce qui est très important, c'est que c'est fait. Et par contre, l'orgue vit. Depuis même bien avant, depuis une dizaine d'années, il y a quand même une magnifique dynamique qui a eu lieu avec un orgue qui était très abîmé, très fatigué, mais qui sonnait comme, qui jouait encore un tout petit peu, et qui a permis de créer la dynamique, qui a permis de faire restaurer l'orgue. Donc c'est quand même tout un processus qui a été initié bien en amont de ces années-ci. Et donc pour le moment, c'est le résultat de tout le travail qui a eu lieu avant. Et donc maintenant, c'est magnifique parce qu'on a un orgue très joli, qui est un orgue modeste. Ce n'est pas un orgue à 50 jeux, mais il en a 16, qui sont très intéressants. L'acoustique de l'église est très bien aussi. Et donc on essaye de faire vivre maintenant un bel orgue qui est en bonne santé et qui sonne bien pour le plaisir de tous.
1: Ouais. Avec des organistes invités, mais aussi différents musiciens. On aura un restal d'orgue, donc. Ben non, on a que de l'orgue. Ah non, du violon.
2: Il y aura du violon et il y aura donc violon et orgue. C'est un beau duo et en plus le violon sonne très bien dans l'église. Il y aura de l'orgue seul avec les Carmina Burana, qui sont une œuvre que le public aime beaucoup, par notre ami de Cahors, Albertus Derksen, qui est venu souvent déjà jouer à Saint-Antonin. Et puis il y aura un concert assez particulier avec un Charles Balayé qui vit près de Limoges, et donc qui est spécialiste de l'orgue Hammond, donc qui joue du jazz, qui improvise sur des thèmes anciens, qui improvise sur des thèmes de jazz, et qui nous fera sonner son orgue avec une présentation de son orgue à 17h15, et avec le concert qui suivra à 18h. Donc là, ce sera assez différent des concerts qu'on a pu proposer jusque-là. Et donc Charles Balayé est un spécialiste vraiment des musiques jazz, mais également des musiques de cinéma, des orgues de cinéma qui ont existé. Donc l'orgue a été un instrument de ciné-concert, comme on appelle maintenant. Mais avant, il y avait des orgues dans quelques salles de cinéma en France, à Paris, à Toulouse, il y avait un cinéma avec un orgue. Et donc Charles Balayé est un passionné qui connaît énormément de choses autour, voilà, des musiques, des orgues qui ont rempli les fonctions de musique pour le cinéma et du jazz. Et donc en France, il y en a très peu qui font ce travail-là. Voilà. Et nous aurons aussi le récital le 13 août d'une jeune organiste de Tchéquie, je pense, Linda Vanajova, qui termine son conservatoire à Toulouse, qui va commencer le conservatoire à Lyon et qui est exceptionnellement encore là cet été, quelques jours. Et donc, elle nous fait le plaisir de venir le 13 août. Une jeune très sympathique et très talentueuse.
1: C'est un tout petit milieu, l'orgue. Pourtant, vos organistes viennent de loin là pour les petits concerts du jeudi que vous organisez. Alors, c'est une petite sélection par rapport aux années précédentes. Il y a 4 concerts. Donc, ce sera le 23 juillet, le 30 juillet, le 6 août et le 13 août. C'est chaque fois à 18h pendant ou juste après le petit marché bio de Saint-Antonin-Nobleval. À part donc là, le prochain des concerts qui se tiendra donc à 21h, mardi 30 juin. C'est le concert dans le cadre de la Nuit des Églises. En suivant, l'association des Amis de l'Orgue Puget de Saint-Antonin, qui fait donc vivre cet orgue au quotidien, proposera un concert autour de l'art du chantre médiéval. Ce sera dans longtemps, ce sera à la rentrée, ce sera le 4 septembre, mais un stage un stage de chant est proposé en parallèle.
2: Oui, donc là, c'est assez exceptionnel pour une association Amis de l'Orgue. Voilà, il y aura un concert donc donné par Dominique Vellard, qui est un spécialiste de musique du Moyen-Âge, reconnu au niveau au minimum européen, qui a encore énormément de passion à transmettre ses compétences, ses questionnements, ses manières de regarder les manuscrits, de lire les manuscrits et d'interpréter ces musiques du Moyen-Âge pour lesquelles on a à la fois les manuscrits, donc ça c'est merveilleux. Il y a par exemple une chose que j'aime bien vous dire, vu qu'on est à Caylus et autour de Saint-Antonin, il y a un manuscrit qui s'appelle le Graduel de Gaillac, donc Gaillac n'est pas très loin d'ici, qui a été copié par des moines à Gaillac en 1070. Donc ça nous renvoie au XIe siècle, et il y aura des chants de ce manuscrit de Gaillac qui seront appris, enfin qui seront travaillés avec Dominique Vellard lors du stage. Donc Dominique a énormément travaillé sur les premiers manuscrits d'écriture plutôt vocale, donc le manuscrit de Saint-Gall, de Laon, et celui de Gaillac, qui sera un peu mis à l'honneur, vu que c'est notre région. Et donc, du coup, on a proposé à Dominique de l'inviter pour un concert avec son ensemble, qui est constitué de chanteurs. Il y aura également l'organiste Jan Willem Janssen, qui a aussi beaucoup d'expérience autour de ces musiques assez anciennes, peut-être pas du Moyen-Âge, mais les toutes premières polyphonies. Il y a de très belles musiques écrites pour le clavier, donc pour orgue. Et ça, ce sera le vendredi 4 septembre, et ce sera le début du stage qui aura lieu principalement le lendemain, le samedi et le dimanche. Voilà, deux jours. On a d'ailleurs lancé les inscriptions. On a déjà une chanteuse qui va venir de Madrid expressément pour ce stage. Donc voilà, ça a l'air d'être.
1: On a le droit de venir quand même. Hein, même si
2: tout le monde est le bienvenu. Absolument.
1: Oui. En attendant, on peut venir le découvrir cet orgue si ça n'a pas déjà été fait. Donc à l'église de Saint-Antonin-Nobleval, il y est bien au frais. Il est tout récemment rénové, notamment grâce à un partenariat avec le Pays Médicaire. Si vous avez bénéficié de fonds européens en soutien par la mairie. C'est vous qui gérez la coordination, toute la programmation autour de cet orgue. Est-ce qu'on peut aussi vous contacter si on a envie d'y mettre les doigts?
2: Oui, oui, vous pouvez toujours contacter les amis de l'orgue et nous expliquer votre projet, qui peut avoir lieu éventuellement dans notre saison si c'est intéressant et si on a de la place, et qui peut également avoir lieu en dehors des amis de l'orgue.
1: Il y a beaucoup de monde qui joue de l'orgue.
2: Beaucoup non, mais il y a quelques demandes, voilà, certains assez régulièrement et d'autres très ponctuellement. Des fois c'est pour une visite, pour venir le jouer une fois. Des fois c'est des demandes pour un concert. Des fois c'est des demandes pour un spectacle. Il y a quelques demandes pour le moment, mais pas encore énormément. Mais
1: autour de l'orgue Puget de Saint-Antonin-Nobleval. Puget, c'est un facteur d'orgue, c'est même une dynastie de facteurs d'orgue. Et pour faire vivre l'orgue dans l'église, vous organisez aussi, mais là ce sera encore une fois un petit peu plus loin, une conférence autour de l'histoire de l'orgue depuis l'Antiquité à nos jours. Un ciné-concert, ça a déjà été fait l'an passé, ou il y a deux ans, je crois, comme à l'époque.
2: Oui, donc on en a fait les deux dernières années. Les deux années précédentes, il y en a eu. Projeté le Nanouk l'Esquimau de Flaherty, un merveilleux film. Et la première année, c'était un film breton de Jean Epstein. Alors cette année-ci, c'est un coup de cœur avec un film tourné en Suisse qui s'appelle Visage d'enfant, un film tourné il y a 100 ans, il est sorti en 1925, mais il a dû être tourné autour de 1922. Réalisateur Jacques Feder, qui était belgo-français, je crois. Et c'est un film merveilleux. On voit la Suisse avec les chalets il y a 100 ans. Déjà, c'est très, très beau à regarder. Ça se passe dans la campagne. Et c'est une histoire familiale très, très humaine, terriblement touchante. Enfin, moi, ça m'a bouleversée. Et on aura pour l'occasion, cette occasion spéciale, Jean-Baptiste Dupont, qui est toulousain, mais qui est organiste à Bordeaux, principalement à la cathédrale de Bordeaux, et qui est entre autres un grand improvisateur. Donc il va venir remplir les sons de l'orgue dans l'église pour soutenir ce film Visage d'enfant, qui est vraiment une merveille. Si ça vous intéresse, vous pouvez bien sûr regarder Visage d'enfant sur YouTube, c'est très facile à trouver. Il y a une musique très forte et très intéressante, j'ai oublié le nom du compositeur, mais c'est magnifique à regarder avec la musique ou sans la musique. Et c'est, voilà, ce sera un événement exceptionnel de voir ça sur grand écran, dans l'église, avec l'orgue qui sonne en acoustique. C'est franchement une aventure à il faut que tout le monde vienne regarder. C'est aussi pour les familles, c'est un très très beau film, tout public.
1: Et comme tout ce que vous proposez avec l'association des Amis de l'Orgue Puget, c'est à prix libre. Prochain rendez-vous là, ce mardi à 21h pour un concert à la nuit tombante. Et puis la reprise des petits concerts du jeudi. On peut retrouver la programmation en faisant le tour par l'église du village ou un petit flyer est mis à notre disposition. Rendez-vous donc ce mardi. Geneviève Faucroul, la présidente de l'association des Amis de l'Orgue Puget, merci beaucoup.
2: Merci Lisa.
1: Et merci à tous et à chacun de nous avoir suivis tout au long d'un mag qui sera rediffusé à 18h et à 21h. Puis comme d'habitude, à réentendre en podcast via notre site internet cfmradio.fr. Le mag, la suite depuis CFM Montauban avec Rémi, c'est juste après les infos. Pour tout de suite, ne bougez pas.
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1: Madame, monsieur, bonjour. Rémi Thoreau est là avec vous pour la prochaine demi-heure. C'est aujourd'hui que débute le festival Montauban en Seine. Le jardin des plantes va s'enflammer pendant tout le week-end. Il y a ce soir notamment Louane et Kenji Girac qui se produisent sur cette scène du jardin des plantes. Mais c'est pas de ce festival-là qu'on va parler aujourd'hui. On va parler d'un autre festival qui commence ce samedi et qui fête cette année ses 30 ans. C'est Convivencia. Et j'ai le plaisir d'être au téléphone avec Vanessa Eudeline, qui est chargée de com au festival Convivencia. Bonjour.
2: Bonjour Rémi.
1: Alors cette année, le festival le plus long du monde fête ses 30 ans, c'est ça?
2: Oui, le plus lent même, le plus slow du monde, puisqu'on est à la vitesse de 5 km/h sur le canal du Midi.
1: Ouais. Depuis 30 ans.
2: Depuis 30 ans, effectivement. 96, une année un petit peu particulière, puisque ce décor, donc, qui est le canal du Midi, le décor du festival, a été reconnu patrimoine mondial, inscrit donc sur la liste du patrimoine mondial de l'UNESCO cette année-là. Et Jean-Marie Fraisse, fondateur ingénieux de notre festival, a lancé cette première édition de ce festival itinérant sur le canal du Midi à ce moment-là.
1: Alors, si on
2: c'est
1: en
2: un double anniversaire.
1: C'est un double anniversaire. Puis si on en parle aujourd'hui, c'est parce que ça commence ce samedi, samedi 27 juin. C'est à Montech que ça va démarrer comme d'habitude, j'ai envie de dire. Qu'est-ce qui va faire la particularité du festival cette année? Qu'est-ce que vous faites pour fêter ces 30 ans?
2: Alors, pour fêter ces 30 ans, donc déjà, bon, la particularité, en tout cas, c'est que le festival en 30 ans n'a jamais eu le même itinéraire. Donc on part effectivement toujours depuis le Tarn-et-Garonne, en tout cas depuis quelques années, direction Colombier. On traverse 4 départements, Tarn-et-Garonne, Haute-Garonne, Aude, puis un petit bout de l'Hérault. Cette année, pour fêter ça, on a des temps forts. On a une grande parade fluviale qui est organisée à Toulouse, puisque donc ce festival investit donc une péniche et la transforme en scène flottante. Le public vient profiter des vibrations des musiques du monde depuis les berges du canal du Midi. Mais en général, on ne fête pas l'arrivée du bateau avec le public, puisque quand le public arrive, le bateau est déjà installé, le village aussi, les balances ont eu lieu. Et cette année, on avait envie de partager cette arrivée en Haute-Garonne avec le public. Donc mercredi prochain, le 1er juillet, on invite nos festivaliers, ou même les gens qui simplement rentreront du travail et auront envie de partager cette parade fluviale au bord de l'eau, à la gare Matabio, à l'écluse Bayard, à partir de 18h30. C'est le point de rendez-vous pour ensuite rejoindre le port de l'Embouchure sur une parade fluviale et artistique accompagnée de trance carnavalesque de la Vespa Coubourdon Orchestra. Jusqu'au port de l'Embouchure où on fera escale pour 3 soirées.
1: Ok, alors ça sera mercredi prochain pour fêter les 30 ans. Mais déjà, ça commence ce samedi 27 juin à Montech avec évidemment des concerts, notamment ceci, on écoute quelques mesures d'Aida Nostra.

0: de Aïda Nostra, un des groupes qui se produit ce samedi pour Convivencia à Montech. Vous pouvez nous les présenter un petit peu et nous présenter plus généralement cette soirée, Vanessa ?
1: Oui, alors cette soirée donc qui prendra le large avec la violoniste et chanteuse iranienne que l'on vient d'entendre, Aïda Nostrat. Et donc c'est un trio avec des influences manouches, iraniennes, azéries, kurdes. Et ensuite on poursuivra le voyage sur la route des épices avec Cairo, qui est un autre groupe qui mélangera flamenco, sonorité arabe, turque, balkanique. Enfin voilà, ça va être une grande fête méditerranéenne fidèle à l'esprit de Convivencia.
0: Oui, parce que c'est ça, hein, le truc de Convivencia, c'est la musique du monde, c'est musique métissée, comme ça on écoute un petit peu de Cairo aussi, tiens.

0: alors là, pour le coup, on entend bien le métissage, hein, qui est un peu l'ADN hein, du festival Convivencia, Vanessa.
1: Oui, voilà, Convivencia, c'est ce que ça veut dire d'ailleurs, c'est de vivre ensemble. Donc voilà, nous, ce qu'on aime, c'est un festival d'ailleurs qui est ouvert à tous puisqu'il est gratuit, sans réservation. Donc le but, c'est vraiment avec cette péniche d'aller vers le public, que ce soit dans des villes ou des zones un peu plus rurales. Et effectivement, d'apporter un petit peu ces sonorités dans notre belle Occitanie et d'en faire une grande fête de diversité et de partage.
0: Alors, il y a des concerts, mais il n'y a pas que des concerts sur le festival Convivencia. Comment se déroule une escale?
1: Alors, aucune escale ne se ressemble, mais effectivement, on a des actions au bord de l'eau. Donc ça va être des balades patrimoniales, fluvestres, des initiations au sport nautique par exemple sur certaines escales, notamment à Aigueville où on va pouvoir faire des balades en canoë. Il y a toute cette programmation, il y a aussi des plateaux radio. Là pour le coup c'est vraiment sur toutes les escales. Et c'est en amont des concerts, par exemple, samedi, par exemple, dès 17h, on va pouvoir venir écouter en direct le plateau de Radio Convivencia, qui en fait est animé par les jeunes du territoire. Donc là, en l'occurrence, ce sera avec les jeunes de la structure jeunesse, l'aquaboniste de Ramonville, qui ont préparé leur interview pour interviewer voilà les artistes qui se produiront le soir ou plus généralement, ça peut être aussi des interviews d'acteurs ou d'habitants du canal du Midi, d'experts du domaine fluvial. Voilà, et tout ça, c'est à écouter en direct, allongé dans les transats Convivencia qui sont à disposition.
0: Voilà, on prend le temps et on se met au rythme de ce festival le plus lent du monde. Convivencia fête ses 30 ans. On écoute un petit peu de Titi Robin qui va être programmé. Vous allez nous dire où et quand après.
1: Ouais.

0: encore le métissage là. C'est Titi Robin, trio Magavali, invite Maria Robin, Parvin and Ilyas Khan. Ça va être une première en plus. Qu'est-ce que c'est exactement ce concert? Dites-moi, Vanessa.
1: Oui, alors donc, du coup, Titi Robin, grand musicien des musiques gitanes, très apprécié du public toulousain et pas que. Il avait déjà été invité de Convivencia et il est à nouveau très attendu. Et là, ce sera une rencontre inédite où il invite sa fille, Maria Robin, et également deux musiciens frères et sœurs du Rajasthan. Rencontre qui a déjà eu lieu sur un plateau télé, mais là ce sera une première scénique, donc on est très très heureux et on a très hâte de les accueillir. Et ce sera le 2 juillet pour l'escale toulousaine au port de l'Embouchure, côté Pont Jumeau. Donc
0: voilà, ça ce sera le jeudi 2 juillet. Il n'y aura pas que ça ou il n'y aura que ça ce soir-là?
1: Ce soir-là, non, il y aura donc cette belle formation musicale, et ensuite on enchaînera avec Charou pour une création encore une fois inédite. Donc ce sera vraiment une soirée à pas rater au niveau de la diversité et des choses inédites à y découvrir. Charou, pareil, qui avait déjà été invité sur le festival, c'est aussi l'occasion de ses 30 ans de remettre à l'honneur certains artistes qui ont marqué l'histoire du festival. Une musicienne de musique électronique qui est en performance live avec une joueuse de oud et une joueuse de kanun, qui sont des instruments traditionnels orientaux. Donc voilà, un beau mélange de musique électronique et orientale. Et c'est une création que l'on a accompagnée, entre autres, à l'année, quand je donne ça, accompagne aussi des résidences de création artistique. Et c'est une création portée par Convivencia. Et ça sera une première, puisque pour l'instant, il y a juste une sortie de résidence à Paris, au 104. Mais là, ça sera une première dans la région, mais en France tout court, dans le monde même.
0: Donc Convivencia, c'est le festival, mais c'est aussi d'autres choses tout au long de l'année, alors?
1: Oui, nous on est une association. Ce festival prend vie, en tout cas le temps fort c'est l'été, avec c'est un festival qui est co-construit avec les communes aussi qui nous accueillent. C'est ce qui nous permet aussi de garder ce festival accessible et gratuit. Mais à l'année, voilà, c'est une petite association basée à Ramonville, mais qui œuvre pour la diversité musicale, qui accompagne donc des artistes en résidence et aussi des projets culture jeunesse. On parlait de Radio Convivencia tout à l'heure, mais aussi des projets d'action culturelle en lien avec l'accessibilité et les personnes en situation de handicap. Je pense notamment à l'ASEI, qui est une autre association de Ramonville avec laquelle on travaille. Et cette année, on a porté le projet Voix d'eau avec l'artiste Gérald Toto, donc artiste toulousain, qui a accompagné les jeunes en pratique amateur ou non des établissements socio-médicaux ASEI. Et donc, il y aura cette restitution au port sud de Ramonville, un peu en amont des escales toulousaines desquelles on vient de parler, le lundi 29 juin, le projet Voix d'eau. Donc voilà, ce sera un artiste, Gérald Toto, qui réunit 38 personnes en situation de handicap pour ce projet Voix d'eau et ces brigades vocales aquatiques qu'ils ont créées durant des mois.
0: Ok. Je vous propose d'écouter un petit peu de les régionaux de l'étape, Moussé Hakim, avec beaucoup d'invités pour le Grand Bal. Ce sera le vendredi 3 juillet, toujours à Toulouse.

0: là, on les voit, les lampions autour de la péniche pour le grand bal de Convivencia avec Moussa et Hakim et une ribambelle d'invités. Ce sera le vendredi 3 juillet à Toulouse. Parlez-nous de cette soirée.
1: Oui, donc grand bal, voilà, imaginez autour de Moussa et Hakim, grande soirée anniversaire pour célébrer les diversités musicales et célébrer ses patrimoines en musique. Autour d'eux, ils inviteront, on a entendu là justement des notes d'accordéon, ils inviteront des accordéonistes comme Charlotte Espiezas, Vita Macedo, d'autres invités aussi comme René Lacaille, artiste reconnu aussi de notre festival, Serge Lopez, Guillaume Lopez, Nawel Benkraïm, voilà, pour ne citer qu'eux, ils seront 17 au total. Donc ça va être une première pour cette soirée anniversaire et pour le bateau. Et je pense que ça va ramener beaucoup, beaucoup de monde parce qu'ils sont très appréciés, nos darons de la Garonne. On est très contents de les faire venir sur le canal du Midi.
0: Et ben voilà, ça ce sera le 3 juillet. Il y aura ça aussi le 3 juillet. C'est ceci.

0: Comme morceau presque improvisé, la rencontre de David Kilimbé et de Pahamat. Ils seront sur la scène de Convivencia, eux aussi, le vendredi 3 juillet, mais à 19h30. Hein, c'est ça, Vanessa Hudlin, ouais.
1: C'est ça, un duo caribéen qui va ouvrir effectivement cette grande soirée anniversaire. Tout en douceur au bord de l'eau.
0: Bon, alors je rappelle que Convivencia fête ses 30 ans, que cette scène navigante de musique du monde va traverser l'Occitanie et que ça part de Montège ce samedi soir, samedi 27 juin, Aïda Nostra, Cairo, pour commencer. Et puis toute une série de groupes et de concerts et de soirées endiablées autour de beaucoup de rencontres de musique du monde. Qui c'est qui fait la programmation et comment elle se construit, cette programmation tellement diversifiée?
1: Derrière cette belle programmation, il y a Cécile Héroudot, qui est la directrice artistique du festival depuis maintenant 20 ans, qui donne toutes ces belles couleurs musicales au festival. Elle se construit, elle essaye vraiment en tout cas de représenter un maximum de territoires, de langues à notre public occitan. Cette année, y a pas moins de 26 pays et territoires représentés, par exemple, si on devait chiffrer ça. Des groupes plus lointains, d'autres plus rapprochés. On y découvre des patrimoines un peu oubliés parfois. Je pense par exemple au chant Kikogo de Tanzanie avec les sœurs Zao Zepu, seront en concert à Aigues-Vives et qui, le lendemain, organiseront un stage de pratique artistique autour de leur chant traditionnel et des sifflets traditionnels aussi de leur culture. Et ça, par exemple, c'est un duo qu'on avait découvert il y a 2 ans au Transmusical de Rennes, qui est un formidable vivier de découverte artistique pour les programmateurs dans toute l'Europe. On est très content par exemple de pouvoir faire venir ce groupe sur la commune d'Aigues-Vives par exemple sur ce festival.
0: Voilà, et puis pour parler d'autres folklores, c'est peut-être le dernier extrait qu'on va s'écouter. Là on parle dans le nord-ouest argentin avec ce groupe.

0: Mikis. Et on est un petit peu plus loin dans la croisière de la péniche de Convivencia, puisqu'on est le lundi 13 juillet à Ville-Seckland. C'est peut-être l'occasion, avant qu'on se quitte, Vanessa, de nous rappeler d'où part la péniche et jusqu'où elle va.
1: Oui, alors du coup, notre point de départ, c'est le Tarn-et-Garonne ce week-end, donc samedi 27 juin à Montèche. Ensuite, on se dirige vers la Haute-Garonne dès lundi. On va donc faire Ramonville, Toulouse, Castanet-Tolosan, Aiguevive, Gardouche, un peu plus loin dans le Loireguet. Puis on rejoint l'Aude avec Castelnaudary, Seckeland, La Redorpe, Oms, Le Somail, avant de terminer à Colombier le 20 juillet. Donc un voyage de presque 3 semaines qui se terminera en Hérault, à la frontière de l'Aude et de l'Hérault, dans la très belle commune de Colombier, et un très beau port aussi à découvrir.
0: Ok, bon, bah alors on se donne rendez-vous pour le lancement de tout ça ce samedi à Montèche. Ça démarre à quelle heure à Montèche?
1: Alors, il y a des actions en journée avec, je le disais tout à l'heure, par exemple, Radio Convivencia à 17h, mais un petit peu plus tard, on va aussi inaugurer l'œuvre monumentale, qui est aussi une de nos surprises, enfin de nos surprises, de nos nouveautés de cette édition anniversaire, mais il y a tellement de choses à dire que je ne peux pas tous les citer. Mais il y a un vernissage d'une œuvre monumentale avec, en partenariat avec les abattoirs, une œuvre de Félix Blum, qui a construit une corne de brume de plusieurs mètres de haut sur notre péniche. Et elle sera à découvrir pour le vernissage dès 19h. Et puis on enchaînera avec la soirée des concerts.
0: Merci beaucoup Vanessa Eudlin et bon anniversaire à toute l'équipe de Convivencia. Salut.
1: Merci beaucoup et on espère partager une part du bateau avec vous bientôt.
0: À bientôt, au revoir.

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1: Bonsoir à tous. On semble se diriger tout doucement vers la fin de l'épisode de canicule. Alors que 72 départements sont encore en vigilance rouge aujourd'hui, 61 seront concernés demain. C'est la façade ouest qui va mieux respirer, de la Manche aux Pyrénées-Atlantiques, même si ces départements resteront en alerte orange. 25 le seront au total ce vendredi. À noter que la ministre de la Santé, Stéphanie Rist, évoque une augmentation importante des passages aux urgences depuis hier après-midi. Le niveau 3 du plan Orsan a été activé. Dans le même temps, une intersyndicale de l'éducation appelle les enseignants à user de leur droit de grève là où cela est nécessaire pour protester contre des conditions de travail inacceptables. La santé des personnels et des élèves est mise en danger, s'inquiète dans un communiqué plusieurs syndicats. Enedis, de son côté, a activé sa force d'intervention rapide. Le gestionnaire du réseau de distribution d'électricité évoque un risque de coupure élevé après plusieurs jours de forte chaleur. 36 000 clients étaient encore privés d'électricité en début d'après-midi. Et puis sur les rails, plus de 9 trains sur 10 circulent dans le pays selon le PDG de SNCF Voyageurs. 1000 ont été supprimés sur la journée d'hier. Christophe Fanichet annonce aussi que l'échange ou le remboursement des voyages en TGV et Ouigo est exceptionnellement gratuit pendant cette période de canicule. Dans le reste de l'actualité, les recherches stoppées par les pompiers à Biarritz après l'effondrement d'une falaise hier soir. Le corps d'une femme a été retrouvé, mais un autre plongeur d'une trentaine d'années est toujours introuvable. Un morceau menace encore de tomber. Les députés adoptent un texte contre l'ultra fast fashion dont la plateforme chinoise Shein est le porte-étendard. Le texte instaure notamment un malus financier ainsi que l'interdiction des pubs pour les marques de fast fashion. L'adoption définitive du texte doit avoir lieu au Sénat lundi prochain. Et puis en foot, le stade de l'Olympique de Marseille a un nouveau nom. Après 10 ans de partenariat avec Orange, le Vélodrome devient le CEPAC Vélodrome. Très bon début de soirée.
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